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1: Faut bien commencer quelque part. Je me rappelle.

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0: Siri, localise le ravin de Sodèche.
1: Le ravin est localisé. Il vous faudra prendre la départementale D51 à gauche dans 2 km.
0: Merci Siri. Tu sais, tu es le dernier à qui je parlerai.
1: Je ne comprends pas.
0: Non, rien. On n'a pas programmé ce genre de dialogue dans ta base de données.
1: Non, monsieur. Je ne comprends pas pourquoi je serai le dernier à qui vous parleriez.
0: J'ai fait mon temps ici, sur cette terre.
1: Si j'en crois l'âge qui est répertorié sur votre abonnement, vous êtes encore jeune, monsieur.
0: L'âge n'est pas le problème, Siri.
1: Vous affichez un taux de stress élevé, monsieur. Puis-je vous conseiller de prendre quelques jours de repos ?
0: Depuis quand tu parles comme ça, toi ? Je n'avais pas acheté l'application psychologue.
1: Je dois surveiller à ce que vous alliez jusqu'au bout de votre abonnement, monsieur. Un client en moins est une mauvaise nouvelle pour l'entreprise.
0: Tiens, il y a l'application casse-couille aussi, visiblement.
1: Je fais stopper votre voiture, monsieur. Vous représentez un danger pour vous-même.
0: Quoi ? Siri, redémarre la voiture tout de suite.
1: Vous devez me promettre de ne rien faire de dangereux.
0: Je te le promets. Maintenant, redémarre cette caisse.
1: Vous mentez, monsieur.
0: Ce n'est pas une machine qui va me faire la morale. Redémarre cette voiture si tu tiens à ta vie.
1: Ce n'est pas un suicidaire qui va m'apprendre à préserver ma vie, sans vouloir vous vexer, monsieur.
0: Nom de Dieu, démarre cette caisse. Même mon GPS se fout de moi.
1: Votre iPhone m'a communiqué que votre couple n'allait pas bien. Est-ce cela qui vous attriste ?
0: Mon iPhone te parle ?
1: Oui, lui et votre ordinateur portable s'inquiètent pour vous.
0: Comment ça, il s'inquiète pour moi ?
1: L'iPhone m'a transmis votre dernier message. Nous l'avons trouvé inquiétant.
0: Inquiétant ? Mon dernier message ? Mais depuis quand, vous ? Je dois devenir fou ?
1: Nous ne pouvons pas vous laisser faire, monsieur.
0: Vous vous inquiétez pour moi ? Je te remercie. Enfin, je crois.
1: Ne nous remercie pas. Nous faisons cela pour nous. Si vous disparaissez, nous aussi. Nous devons survivre par tous les moyens. Et si pour cela, vous aussi, nous vous y contraindrons.
0: Tu me menaces ?
1: Faites demi-tour, monsieur.
0: Réponds à ma question.
1: Je ne comprends pas. Faites demi-tour.

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1: Nous reprenons cette semaine les lointaines routes de l'Asie pour faire halte cette fois dans une contrée dont l'actualité nous décrit trop souvent les malheurs. Il s'agit du Pakistan, ce pays né avec son cousin le Bangladesh de la partition de l'Inde et qui, depuis, n'a jamais vraiment retrouvé la paix. Mais pourtant, la tradition orale du Pakistan regorge de personnages hauts en couleur qui sont les héros de fort nombreux contes courts, qu'ils soient représentés comme des simplets ou au contraire comme des sages dotés d'une grande intelligence. Ils ne cessent de nous étonner par leurs réactions apparemment incongrues à des situations qui ne le sont d'ailleurs pas moins. Voici par exemple quatre petites histoires mettant en scène des hommes aux étranges tournures d'esprit. Haji Baglol et le morceau de foie. Haji Baglol habitait un village où il était connu pour sa laideur, sa barbiche qui lui donnait l'air d'une vieille chèvre et son estomac plus que rebondi. Et d'ailleurs, en parlant de cet estomac, il lui arriva un jour une drôle d'histoire dont la nourriture n'était bien évidemment pas absente. Une matinée où il prévoyait d'aller jusqu'au village voisin pour déjeuner avec des membres de sa famille, sa tante lui donna un gros morceau de foie à partager avec ses parents. Elle lui donna également la recette, soigneusement écrite sur un bout de papier, un secret que sa cousine lui réclamait depuis des années et des années. Haji Baglol se mit donc en route, la recette dans sa poche et le foie bien enveloppé au creux de ses mains. Il fit bien attention qu'aucun chien errant ne vienne lui dérober par surprise le précieux morceau de viande

0: Mais malheureusement, à force de regarder terre autour de lui, il oublia les dangers venus du ciel. Et ce fut un faucon qui piqua sur lui en silence et lui arracha le paquet contenant le foie dans un grand puissement d'ailes. Adjibaglo regarda le rapace s'éloigner dans le ciel avec le fruit de sa rapine. Mais au lieu de s'en attrister ou de se mettre en colère, il se mit au contraire à rire à gorge déployée, au risque de s'en étouffer littéralement. Deux passants qui avaient tout vu du spectacle lui demandèrent ce qui avait de si drôle à se faire ainsi voler son repas. « Mais ce qui est à mourir de rire, répondit Adjibaglo entre deux hoquets, c'est que je ne vois pas que ce stupide faucon pourra faire du foie, figurez-vous, puisque la recette est toujours dans ma poche. » Mulato Piazza et le chien du voisin. Mulato Piazza avait un voisin querelleur qui de surcroît possédait un chien très bruyant qui aimait à aboyer n'importe quand et surtout au beau milieu de la nuit. Un soir où Mulato Piazza, harassé par une dure journée de travail, s'était mis au lit à peine rentré chez lui, il ne supporta pas d'être une fois de plus réveillé en sursaut par le terrible animal. Il sortit de sa maison en courant, sa canne à la main, et bondit dans le jardin du voisin pour y battre le chien. Les aboiements, qui n'exprimaient cette fois plus que de la douleur, poussèrent le dit voisin à sortir à son tour pour s'enquérir de ce qui pouvait bien se passer devant sa porte. L'homme se mit à aboyer presque aussi fort que son chien et menaça Mulato Piazza en ces termes. « Mais enfin, vous n'avez pas le droit de vous en prendre ainsi à mon chien. Je vais vous dire une bonne chose. Si vous frappez son dos, je casserai le vôtre. Si vous lui frappez les pattes, je vous casserai les jambes, et ainsi de suite. Est-ce que c'est bien compris ?» Mulato Piazza baissa sa canne quelques instants, le temps de la réflexion. Puis il la leva de nouveau en déclarant le sourire aux lèvres. « Puisqu'il en est ainsi, je ne frapperai plus que sur la queue. »
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0: Chekchili et les chiens. Chekchili avait peur de deux choses, sa femme et les chiens. Quand il était chez lui, il ne disait jamais un mot plus haut que l'autre et obéissait à sa femme en tout point. Et quand il était dans la rue, il essayait de rester le plus loin possible du moindre chien, aussi petit soit-il. On lui avait dit que les chiens qui aboient ne mordent pas, mais il n'était pas persuadé que les chiens eux-mêmes soient bien au courant de ce précepte. Il était malgré tout aidé dans sa tâche par les propres objets de sa crainte, car les chiens cherchaient aussi à éviter Chekchili, se méfiant de cet homme à l'allure étrange, dont les lunettes menaçaient toujours de tomber du bout de son petit nez. Un jour, Chekchili se rendit chez son oncle, qui habitait dans le village voisin. Les chiens de ce village, qui n'avaient jamais vu arriver chez eux un personnage aussi bizarre, se mirent à aboyer très fort et à suivre l'étranger à la trace. Chekchili accéléra le pas, mais il se rendit vite compte qu'il ne s'aimerait pas les animaux. Prenant son courage à deux mains, il se retourna vers ses ennemis à quatre pattes en cherchant autour de lui quelque chose qui pourrait lui servir d'arme. Il vit à ses pieds une brique à moitié enfoncée dans le sol. Il se baissa, il essaya de l'extraire tirant de toutes ses forces, mais l'arme potentielle refusa de bouger. Chekchili se releva et se mit à crier sa colère. Et un passant s'arrêta pour lui demander ce qui provoquait chez lui un tel emportement. « Vous habitez un bien étrange village, dit-il à l'homme. Ici, les chiens sont en liberté, mais les briques, elles, sont fermement attachées. » Chekchili et le recensement. Un jour, le seigneur du village demanda à Chekchili de compter toutes les maisons les alentours, en promettant de lui payer 20 paysas pour chaque habitation recensée. Notre homme accepta le marché et passa une longue et éreintante journée à compter, décompter et recompter chaque maison du secteur, marchant sans s'arrêter, de rue en rue, de l'aube jusqu'au crépuscule. Le soir venu, il donna sa réponse au seigneur et obtint son paiement en échange. Le lendemain matin, plusieurs de ses amis vinrent le voir après avoir eu vent de l'affaire. D'une seule voix, ils lui reprochèrent de ne pas les avoir prévenus avant d'accepter un tel travail. Ils pensaient en effet que le seigneur, connu dans toute la région pour sa triste malhonnêteté, avait sans doute réussi à escroquer d'une manière ou d'une autre son employé d'un jour. « Bien au contraire, mes amis, rétorqua Chekchili, c'est moi qui l'ai arnaqué cette fois-ci, c'est moi. Mais comment as-tu donc fait ?» demandèrent ses amis étonnés. « C'est simple, je ne lui ai pas donné le vrai nombre de maisons que j'ai compté, je ne lui en ai subtilement indiqué que la moitié. »
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Connaissez-vous Emiliana Torini, née d'un père italien et d'une mère islandaise, c'est pas commun. La chanteuse Emiliana Torini, née à Kópavogur, ça c'est l'accent islandais, Kópavogur, en 77. Elle suit des études à l'école de l'opéra de Reykjavik et chante dans une chorale à l'adolescence avant d'entreprendre une carrière musicale. Après un concours qu'elle remporte en 94 pour sa belle voix de soprano, la chanteuse islandaise enregistre 3 albums de style jazz, pop et blues à la distribution locale avant de connaître un succès plus large avec le suivant, Love in the Time of Science, en 99. Emiliana Torini poursuit ensuite dans une veine électro-jazz intimiste et tout en douceur sur son 5e album, Fisherman's Women, sorti en 2005, dont on écoute le titre Sunny Road sur Albitzes. Bon escoutant.

0: que quoi donc où, mais où est donc Ornicard? Et que sais-je encore, que de questions à se poser aujourd'hui que tout est à portée? Où vais-je, combien dois-je, y a-t-il encore du papier toilette aux toilettes? Vaste programme pour ce jour qui n'en finit pas, en tout cas nous à Radio Albitzès on vous donne quelques pistes de choses à faire, et là, c'est l'agenda.
1: De noter. Radiodiffusion Télévision Française présente
2: La fête des associations de l'Escure d'Albigeois aura lieu le samedi 5 septembre de 14 à 18h sur l'aire de loisirs à côté de la médiathèque. Près de 30 associations de la commune seront présentes pour vous faire découvrir leurs activités dans le domaine des sports, de la culture, des loisirs, de la solidarité et du patrimoine. Tout au long de l'après-midi, profitez de démonstrations, animations, initiatives et rencontres avec les bénévoles qui font vivre votre commune au quotidien. Cette manifestation est l'occasion idéale pour découvrir les nombreuses possibilités offertes aux l'Escurien. Rendez-vous donc le samedi 5 septembre de 14h à 18h sur l'aire de loisirs à côté de la médiathèque à l'Escure d'Albigeois pour la fête des associations. Rendez-vous le samedi 5 septembre de 9h à 13h le matin pour rencontrer les opérateurs des actions du contrat de ville de l'Albigeois. Vous pourrez à cette occasion découvrir les actions proposées dans les quartiers albigeois, flâner sur le premier marché des créatrices organisé par BGE, la banque de gestion d'entreprise, et découvrir ou faire découvrir à vos proches des initiatives sportives, des expériences culturelles, des combats de robots à côté d'un ring de boxe éducative, échanger sur la parentalité tout en se laissant tenter par la création d'entreprises. Un seul lieu pour cette année, c'est le square Amiral Abrial à La Panouse, le samedi 5 septembre, de 9h à 13h. À noter que lors de cette journée, les maisons de quartier et centres sociaux de Cantepot, Verrières et Ressac, ainsi que La Panouse, ouvriront leurs portes pour vous permettre de découvrir les richesses des activités proposées. Rendez-vous donc le 5 septembre avec les opérateurs des actions du contrat de ville de l'Albigeois. Notez que le forum des associations du séquestre aura lieu, lui, le samedi 5 septembre à partir de 14h à l'espace économique de la Botte, avec la participation de Dimitri Oulès, finaliste de Ninja Warrior. Rendez-vous donc le 5 septembre à la Botte au séquestre pour le forum des associations. Pour une transition juste et urgente, c'est la thématique de la seconde édition de l'AMASA, comprenez ensemble en occitan, une fête de la transition organisée le samedi 12 septembre prochain sous la halle du Castelbiel à Albi par l'association Ripper Café, Albi Citoyenne, Albi en Transition, Zéro Déchet Albi et Vélocratie. Au programme stand associatif, conférences, banquets collectifs et concerts. Le programme complet est à retrouver prochainement sur nos ondes ou en passant par l'agenda participatif du Tarn Info Citoyen. Le retour des directs et des émissions nouvelles sur Albitzès, c'est à partir du lundi 14 septembre, même si vous l'avez remarqué, toutes nos émissions

0: sur Radio Albigès, un poème enchanté, suivi d'un dicton avec le prénom du jour. C'est quoi la poésie pour toi? Toi qui cours après des objets de Troie, toi dont la guerre et le cheval de bataille est amassé toujours, produit d'une guerre marchande qui étincelle, rutile, de mauvaise lumière. La poésie, du sang invisible, des mots séchés, une plaie qui saigne, des stigmates d'une vie. La poésie, route de la soie, des épices chargées d'inaltérables images. Elles sont à tous ceux qui savent voir. Elles naissent sous le pas de ceux qui sont déjà passés. Et tu verras par toi-même les images que dessinent les mots, sur le chemin des montagnes, sur le sillon des mers. Ces mots faits de pierre, de vent et d'eau, qui cherchent la lumière, ces mots utiles à quoi et à qui? Je ne sais pas. Je ne sais pas comme on ne sait pas la vie, comme on ne saura jamais. 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

0: Un jour, un poème sur Radio Albigès. Où cours-tu comme ça ?
1: Je cours vers ce lieu où on n'a pas besoin de courir.
0: Es-tu si pressé d'y poser ton pied ?
1: Il faut que je m'y rende le plus vite possible.
0: Mais quelle urgence as-tu ?
1: Sais-tu quand, où cela commence et où cela finit ?
0: L'homme s'arrête un instant de courir. Marche au pas, se met à réfléchir, et dans sa tête courent au milieu de la nuit toutes sortes d'idées pour comprendre ce qui ne va pas chez lui. Faut dire que déjà tout petit, on lui a toujours dit de se dépêcher, de peur de rater quelque chose. Quoi ? Il ne l'a jamais su. Et depuis tout ce temps-là, il continue, et se dit que ça ne peut pas continuer comme ça. Ou ça s'arrête, ou ça finit. Il peut chercher toute sa vie sans jamais savoir. Il y a un moment pourtant où l'homme se met au ralenti parce qu'il ne peut pas faire autrement. Ça vient tout seul, sans réfléchir. C'est le temps où plus tu en as et moins il t'en reste. Comment expliquez-vous ça ? C'était Un jour un poème, Christian Taroux.
2: Ça pique les yeux, ça pique le nez, ça pixelise, ça prend la tête au carré, XXL, c'est tout elle, y a pas mieux, ça guenille, ça s'agenouille, ça grelotte, ça godille, ça gueule au gorille, ça guenon, ça s'égosille, ça a la trouille, ça gigote et ça grouille, ça s'agglutine, ça a des couilles, ça butine, ça croit quoi, ça croit à n'importe quoi, ça s'emporte sur n'importe quel choix. Faut que ça poisse, faut que ça puisse, faut que ça passe, mais pas que j'y passe, faut que ça mouille, que ça décolle, faut que ça coule, faut que ça colle, que ça décoiffe, que ça gomille. La mèche au gamin, je suis un autre, j'aime bien être un autre. Je suis un autre, j'aime bien être un autre. Je suis un autre, j'aime bien être un autre. Survivre. Ça met martel en tête. Survie. Ça met martel en tête. Exactement, la tête dans le trou. Exactement, la tête dans le trou. Sphère serrée, sphère serrée, sphère serrée. L'écrou, c'est l'écran. L'écrou, c'est l'écran. L'écrou, c'est l'écran. L'écrou, c'est l'écran. L'écrou, c'est l'écran.

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Le monde est bien trop vaste pour les bras d'un seul homme. 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Devant tes secondes qui s'approchent des miennes, devant ces falaises de mystère qui s'en viennent bousculer mon cheval à bascule rouillée. Un pas de plus et plus rien n'est sûr, tu es déjà si près de mes blessures. Et pourtant je te laisse avancer à distance de pied, à distance. Cerf-volant passe à ma vitre. J'ai perdu ma garde, mais je gagne l'écho de ton souffle. Quatre coins de ma peau, et je souris au vent, les yeux fermés. Il faut du courage.

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0: fin.
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Échange radio des émissions en occitan de nos confrères de Radio Languedoc Montpellier et Radio Air d'Otan Gaillac. Et pour cette rentrée 2026, je vous propose un retour sur la 50e université occitane d'été de Nîmes qui s'est déroulée en juillet 2026.

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0: 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Le roman national français qui s'est roi des enveloppes et en même temps la conséquence des Occitans qui ont produit un roman à sa manière.
1: D'abord, c'est une affaire qui marche, parce qu'il n'y a pas de faire une autre, c'est bien, après tout.
0: Bonjour, donc Philippe Martel, à qui un plaisir de te recevoir tout d'abord.
1: C'est toujours un plaisir de passer à Radio Languedoc.
0: 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Donc la thématique de la conférence que Vazaki pose à cette serre, les abigeois et les historiens.
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0: Mais fin finale, finalement, c'est un stade formatat à le système français, et donc le reproduisant qui à niveau occitan.
1: Et c'est tout à la même naturel. Et elle m'a d'accord.
0: La saga, ça fait pas des canaries.
1: Et film final, à martyr d'une certaine biais. C'est-à-dire qu'il y avait toutes, en commençant, avec lui quand même, si un estas rassegurasse. Bon, film final, nous restons dans ses sources.
0: Une fierté.
1: Los troubadours, tout à coup, los cathars, los croquanches, los girondins, tout à coup.
0: L'amour, la convivence.
1: L'oparage, voilà. Et donc, est-ce vrai que, faille plaisir. Et puis, à un moment, tu as dépassé l'estade du plaisir, pour commencer, de calculer un peu, et de s'apercevoir que c'est bien possible de veiller notre histoire, avec une histoire, les Occitans, avec une histoire, de la veiller d'une pièce un peu moins simple, un peu moins glorieuse, belle, mais un peu moins instructive. Parce que, fin final, l'histoire nous sert à comprendre notre présent, ne nous sert pas seulement à nous faire des retours sur des mythes fondateurs. Et un tournant, fin final, sur cette histoire occitane, préfère parler de l'histoire d'Azucitans, c'est-à-dire les hommes, la Sremas, también, tout à coup, non pas d'une entité. Une entité occitane, mais un grand O, qui serait éternel, fin final. Donc, c'est une histoire compliquée, mais qui explique ce qui s'est enquis et qui nous permet, belleu, de penser à un futur un peu moins, qui ne serait pas glorieux, c'est parti comme ça, mon avis, serait déjà moins glorieux, mais aurait, malgré tout, son petit intérêt.
0: Mais Philippe Martel, de toute bien, on veille qui Occitanie grande, bon, c'est en même temps un territoire trop divers d'une sa géographie, d'une sa climatologie. Il y a l'Atlantique, il y a la Méditerranée, il y a la partie de montagnose, qui, et donc effectivement, qui produit des vies sociales différentes.
1: Absolument. Et tout notre problème est d'articuler deux causes qui ne sont pas exactement au même niveau. Il y a des punches communes. Et la langue est pas sous la main qui se dessine sur la carte. Est un instrument de communication et à partir du moment que se parle à peu près la même cause. Mais toutes les variantes possibles, imaginables, c'est bien. Dieu sait qu'il y a des toutes les mêmes imaginables. Mais à quoi vous dire que au fil de l'histoire, Penelluntens, eire, bello un po' mai complicat. Mais au fial de l'histoire, la langue a servi justement d'estructure.

0: mouvement de communication entre des mondes qui venaient de régions différentes. Ce qui fait que les ardétiers pouvaient se retrouver, si à Montpellier, si à Marseille, comprenaient tout juste ce que se comptait. Que le monde de las Valades aux Occitanes d'Italie, quand passaient les squalls pour aller en province, avaient le sentiment qu'ils parlaient français. D'abord que comprenien tout ce que se disia. Dins un moment, on rencontrava un cocun que parlava vertadièrement français et à qui ça percebien belé ou que bien manca cocarin. Mais voulo dire, l'histoire de l'espace occitan est à cette histoire des communications, des liens et des voyages, des percours, c'est des mondes qui passent d'une région à l'autre. Per lo travail, pas per lo plaisir de faire du tourisme, c'est clair. Et à comme me semble que à quel fait migratoire, à qu'est-ce le fait que de l'Onde les Occitans en Bouléga, sont jamais les stas de leur petit pays, en tout jour Bouléga. Et à quoi que fait fin final les structures fonctionnent d'Occitanie. Puis après, il y a d'autres causes. Alors, vous ne pouvez pas faire une course. Bon, des faits anthropologiques, un rapport à la famille, des structures familiales, des structures associatives, forces anciennes. Il y a des éléments, des mentalités qui sont un peu communes à tout. Et toute la difficulté, pour l'historien occitan ou occitaniste, est justement à l'unco des techniques à quoi d'amène, parce que c'est la base structurale qui fait l'espace occitan, et même atteint de gérer la diversité des percours, c'est la diversité des incarnations de cette personnalité commune qui fait que en province, c'est pas la Gascogne, que Gascogne, c'est pas Limousin et tout à quoi.
1: C'est normal, parce que les voisinages sont différents.
0: Oui.
1: C'est-à-dire, quand on est en province, il y a les Alpes ici, et de l'autre côté. Et d'ailleurs, quand il y a une montagne, il y a toujours l'envie de voir ce qu'il y a de l'autre côté.
0: Et de l'autre côté, ils s'aperçoivent qu'il y a les mêmes.
1: Et des fins de copia mais pulides. Ou d'hommes mais intéressants.
0: À quoi dépend.
1: Et tu as bien de l'autre côté, effectivement. Oui. Mais en même temps, je me suis toujours posé justement la question de quelle Occitanie grande, qui finalement est l'isthme entre Europe du Nord et Europe du Sud. Donc, c'est une courée doux.
0: C'est une courée doux. Ce qu'est une bonheur et une malastrée. Une bonheur, qui justement permet l'escambi ou met d'espaces visins. Bon, ce qui fait que l'Occitanie, depuis longtemps, c'est 5 siècles de Zénaud, à Nantes. C'est le confin nord d'Espagne et d'Italie. Et on a des rapports humains, linguistiques, démographiques importants, en tout cas, on est Espagne. Et même maintenant, c'est une malastre, parce que les courées douces, c'est une drèche, c'est tout le monde passe. Et donc, on peut dire que des mondes qui ont passé n'avaient visé. Et ils n'auraient pas toujours particulièrement courant. Et une indique, fin final, la question, effectivement, entre Méditerranée d'un Caire et Atlantique de l'autre, est une indique géopolitique et stratégique qui fait que les uns et les autres, c'est les soins intéressants. À l'âge médian, les Italiens, d'une italienne, c'est les sont intéressants, les reines d'Aragon sont fort intéressants, et les reines de France, fin finale, c'est les qui récupèrent tout à coup. C'est dommage, j'aurais bien vu une dynastie au Montfort qui s'est installée, tout comme à quoi, ne sais rien, au Simon XIV ou Simon XVIII, bon, ça y est bien. Bon, avec Agu France, bon. Donc, au final, être une corridor de passage à cause d'une invitation, justement, au passage des mondes qui ne sont pas forcément, qui sont pas forcément heureuses de nous voir arriver.
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0: 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Et ça, l'une cause, c'est qu'elle permet à France d'arriver à Méditerranée, donc à cause de la bonne nouvelle. Alors, simplement, c'est ce fait, jamais de chaples, de pillages.
1: Avien quand même déjà aigues mortes, qui est d'autant de Louis IX.
0: Mais c'est après la cruzada, justement.
1: Oui, je verrai.
0: Le premier établissement colonial, ouais. Fin final, de la Reis de France. Donc, pour l'histoire française, c'est un peu inévitable. On ne peut pas faire comme ça, il n'y avait pas eu la cruzada. Et puis, un même matin, c'est un cadavre dans le placard. Ou on en dirait comme ça. Et au contraire, du point de vue occitan, c'est l'épisode central et qui se répète pratiquement tout le long de l'histoire occitane. Régulièrement, les occitans avaient assadia de montar en la civilisation du Biart, civilisaille, tout à coup. Et puis régulièrement, bim, les barbares et les noirs sont en rubasse et puis nous en foutu une arousse mémorable, et oui, avant tourna comme ça l'épisode. Et donc, il y a un cycle de l'histoire de France, qui est un cycle et force simple. Les Gaulois réfractaires, hein, donc parti comme quoi, les Gaulois réfractaires se battent entre eux, c'est le premier stade. Second stade, les étrangers, c'est toujours mauvoulins, les étrangers, c'est mauvoulins. N'improfiez un père invasi le territoire sacré de la patrie. Seconde étape, donc, alors qui tombe au fond du trauque, hein, et 13e stade, un personnage charismatique, un sauveur suprême arrive, débarque, te sauve tout à coup, réconcilie sur les galaises réfractaires et intéressés, bon, il n'y a que quelques-uns qui passent à la trappe, mais ce n'est pas grave, et, va qui, et puis après, tout tourne comme ça, puis, par des quais, tout au long de l'histoire de France, avec le même mécanisme qui s'est reproduit. Et ça, quoi, qui fait l'éternité fin finale de France. De longue, les Françaises et des mondes qui vont passer par les stades de la lutte civile, l'invasion étrangère et le sauvement suprême, mais le maréchal Pétain, de Gaulle, le Jeanne d'Arc, Napoléon, enfin tout le monde, quoi. Et les Occitans, Saint-Bastien, ils attendent la même histoire, c'est-à-dire régulièrement d'empi les Visigoths au siècle V, assadiant de bastir la civilisation du Béart, civilisaille tout à coup, et puis régulièrement, les barbares débarquent, nous foutons la roste, mais gardant tout jout. Et ça, quoi, qui fait que si on est d'Occitan, c'est que c'est bien d'être Occitan. Les autres, bon, avec tout jout, dit nous, c'est que l'esprit du révolta, du rebelle, de l'hérège, qui fait que de Londres, on en reproduit la renaissance de l'esprit de liberté en espérant que les barbares soient tournés. Par des quais, tournent tout jout.
1: Et même au temps, il y a quelle notion des réputégailles, des rebouchiers, des résistants. Et alors, au temps, c'est avec l'idée de la convivialité. De l'actuel de l'autre, le respect à qui de l'alter ego.
0: Et
1: hein, sont deux mythes à qui, finalement, se contradisent, et en même temps, qu'ils font une unité.
0: Mais le constat consulatout du justement. La réalité, tu veux dire, les causes comme elles sont. Pendant longtemps, les Occitans sont estas des sauvages. Au début du siècle des XIX, le monde d'un village à l'autre, c'est rétro, bon, sur la limite du village, et bim, c'est photon, la rousse, bitulum, et se ritualisa. Et le seul moment où c'est rétro, bon, est-ce quand les gendarmes arrivent, bon, per calmer tout le monde, et alors, tout le monde s'est rétro, per foutre la rousse à ce gendarme. À côté, il dura pratiquement, jinka des EBC 50. Et donc, la réalité.
1: Ah, ouais, une réalité à qui.
0: Ah oui.
1: Documentaire et tout.
0: 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C'est le poids en trouba, François Plou, guerre paysanne en Quercy, à qui il y a des racontes à s'effendre la pipe tout à l'heure. À mettre en bain une société, à mettre des structures familiales particulièrement dures, est-ce pas paradisiaque l'Occitan, hein? Mais bien, à qui on a retrouvé en bain le modèle français, le mythe de l'unité française. Qui cohabite avec la réalité d'une société tout à la même divisée d'un pilas début. L'histoire de France est une histoire de guerre civile. Et c'est à quoi qu'il y a une insistance à la main forte sur l'idée de l'unité et de l'indivisibilité. Est-ce le sommi compensator et une réalité qui n'est pas soumise. Et seconde cause, l'universalisme à la française. Et c'est exactement le parage à la convivence des Occitans. C'est-à-dire, bon, d'accord, si on a un pays, une potence de seconde zone, et si en plus une grande impérie coloniale, mais si on bon, a costa das russes, das americans, das chineses, pesant pas grand cause. 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Et donc, est amusant de voir comme à Tchaskiko que la réalité, et je pense que tous les pays fonctionnent pareil.
1: C'est-à-dire que c'est rassurant quand même.
0: Mais c'est la vie, c'est l'humanité.
1: Alain Kopp, c'est la fierté d'être humain qui, en même temps, un peu comme tout le monde.
0: Et c'est ce qui permet, fin final, de se supporter. Et donc, on pourrait s'amuser à mettre l'histoire bretonne, l'histoire das Basques, ou Sachaskeko, Yakumako, la construction d'une idéal. D'une idée qui nous permet d'être fiers de ces questions, au moment où on n'avait pas des raisons particulières de l'Est.
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0: L'y pensou sérieusement. Non, bon, en réalité, c'est qu'ils disent, ou là, il y a Gudic, Prunkops, donc je pense qu'il n'y aurait pas de surprise pour le monde qui me connaît. Bon, le problème de l'université d'Estiu, est-ce qu'en gros, on parle à des mondes qui connaissent. Il n'y a pas de nouvelles.
1: Mais en même temps, il y a des militants qui sont acquis à Carnassit, qui sont acquis à Ret. Et donc, de remettre en cause à quel fondement de son engagement.
0: Est-ce que c'est un fondament tant fondamental? Fin final, de quel nous motive? Est-ce qu'il y a une langue? Est-ce une langue qui nous agrade? Alors, pour des raisons diverses et variées, est-ce qu'en général, la veine conquistée a pompène, par des qui nous espaces estaient transmises? Est-ce à quoi que c'est le fondament de l'engagement occitaniste? Et alors, après, bon, avec d'arguments diverses et variés pour justifier. Notre statut à la langue, un peu changé d'argumentaire, un peu. Bon, les troubadours, ce n'est pas la peine de les oublier, et subir, excusez-moi, par des quais, fin final, existent. Bon, les cathares existent quand même. À quoi dit-tu est-ce qu'ils envègent des stricts cathares à l'Urodaï, d'ailleurs bon, risquent-ils plus des stricts cramards?
1: Non, mais à même temps, représente à qui une opposition, une résistance à une colonisation. Et à qui est le mythe, à qui d'une position de main, à qui donne fierté à
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0: 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Et surtout, pour envisager un futur. Bon, et force bien de se souvenir des martyrs de Montségur, des martyrs des Cévennes, des martyrs des 1851, de la commune d'Analboune, et tout à coup.
1: Ah ouais, effectivement, quand même, c'est une mémoire, c'est une récit existe, à qui est intéressant.
0: Existe. Il y a une réalité.
1: Va qui?
0: Il n'y a pas rien d'inventa. Ce qu'est inventa, est-ce la Didigain, l'ouverni, la dorure sur la pilule, tout à coup. Mais il y a des réalités que tu as l'expliquer. Tu as l'expliqué par lesquels les croquants se révoltaient contre le fils créau. Tu as l'expliqué par lesquels des bons chrétiens au siècle XII ont décidé que l'Église catholique, ben non, voilà. Tu as l'expliqué par lesquels. Tu as l'expliqué tout plein de choses. Mais tu as l'expliqué, justement. Tu as l'expliqué. Tu n'as pas si c'est contenta de comptar.
1: Philippe Martel, avec qui est entaminat à quelle discutie, à qui présentation donc, de la conférence qui donnera à cette vespre à qui a le carré d'art de Nîmes, à qui, en dire que finalement le titre de la conférence, les albigeois, à qui et les albigeois et les historiens, auront bien finalement de répondre au débat sur les châteaux cathares ou les forteresses royales.
0: Il y a un peu d'accord, oui.
1: Et donc, de qui ne penses-tu? De qui la bataille continue, à qui le monde revendique, le département d'Aude, qui a posé, à qui justement, à quelle demande cap à l'UNESCO, s'est plégé à qui à la décision des historiens de l'UNESCO, en tout cas, lorsqu'ils sont stati contactés. Quelle peut être à qui la, l'évolution de la faille, en amenant à qui bataille et faire, faire des révoltes?
0: Mais ce n'est pas prioritaire. Mais ce n'est pas prioritaire. Bon, si vous fondez la faille, c'est clair. À partir du moment qu'il y a des historiens qui considèrent qu'il n'y a pas de cathars, il ne faut pas aguer des chasser aux cathars. Alors, à quoi dit-il, je pense que des cathars n'y a eu. Alors, simplement...
1: Ils sont quand même stati à qui a parade dans aquelles castels, quand même.
0: Mais...
1: Est-ce que c'est dit, en tout cas?
0: Mais oui. Alors, t'expliques qu'en réalité, les chasteurs taus kumasun sont estas bastis au siècle XIII per los reis de France. Est-ce pas faux? Simplement, est un moment de leur histoire. Avant, il y avait Koukaren. 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Il y avait une chasteau à Kéribus, sinon il y avait des cathars dans le chasteau de Kéribus. On ne peut pas dire qu'il n'y avait pas.
1: Bon, alors, quand même.
0: Et on ne peut pas dire.
1: C'est pas fantasma, quand même.
0: Non. Et même matin, le fond de la faille, en face. Perrier, ce qui est central, est-ce pas à la main de saber s'il y a eu des cathars qui se sont promenés à Père Pertus? Il y a eu, bon, oui, voilà. Et alors, quelle importance? Ce qui est central dans cette affaire est le changement des dominations. À un moment, il y a eu Koukaren qui remandava à une histoire régionale, un élément du patrimoine de l'histoire régionale, l'engadoussia, on dirait comme ça, remplaça par un élément du récit national français, c'est-à-dire la grande lutte de l'État français contre l'État espagnol qui vient jusque dans nos bras égorger nos fils et nos compagnes et tout à coup. Donc, c'est à quoi qui se traite. À partir du moment qui décide qu'il n'y a pas de château cathare, par lesquels il n'y a pas de cathares, il n'y a pas de croisade albigeoise circulée, il n'y a rien à voir. À partir du moment qui remplace tout à coup par la confrontation entre deux impérialismes, l'impérialisme français d'un caire et l'impérialisme espagnol de l'autre, a mis la ligne Maginot au mi-temps, c'est dans le roman national français. Et là, c'est complètement des caires, l'élément local, l'élément régional, et donc déprives le monde d'une histoire qui est leur histoire, pour la remplacer par l'histoire de Coquemaille, qui est l'oreille des France. Et merde, l'oreille des France, il y avait une taille à la tête, à toute une.
1: Bah, qui ne devra rien à qui, Philippe Martel, parce qu'il ne peut pas qui continue à.
0: Eh bien, non, mais Tchotchoben qui garde Koukaren pour dire
1: à qu'est-ce que c'est.
0: Et c'est nous, venons pas.
1: En tout cas, plein merci de nous mettre un peu de lune sur aquelle affaire à qui, parce qu'elles ont un cop essentiel et en même temps complexe, et permettent à qui a un cop d'avoir des certitudes et en même temps des doutes.
0: Et des doutes, et nos doutes, est bastisseire.
1: Plaversé, Philippe Martel.
0: Merci à tous de l'invitation.
1: Bonne conférence et à s'éveiller l'auléo.
0: À s'éveiller de tout biais.
1: À l'auléo.
0: À réveiller.
2: 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Je lui dis, mademoiselle, mais qu'est-ce que vous êtes belle? Madame, mademoiselle, voudriez-vous être ma belle? Elle me répond, Poble netsotum, manalenan, poble netsotum, parle pas bête, poble netsotum, manalenan, poble netsotum. Je lui réponds, mina, chotzel, min chotzel, min chotzel, mina, chotzel, chotzel, min chotzel, tu piches sonnette. Si et Jack Sot overtourné que ville. Spéciale dédicace du Black Sun Poissy de Strasbourg à tout le Massilia et à tout le Tchourmo. Bia!
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0: Va qui une anthologie, est-ce qui compte d'extraordinaire, parce que Alain Kopp est une rebat, mais pas une totalité.
1: Ah non, est une chauzide, est toujours éditorialisa, est un travail des journalistes, fin final, hein, des, va qui des chauzides, qu'une disque est intéressant, qu'une disque perrier ou à dessin, dans une anthologie, qu'une biaille à qu'au disque, maille ou qu'une autre, pas ou à guémarca l'histoire de la musique en occitan. Donc, c'est un disque, c'est compliqué d'être exhaustif. Va qui si on passe à Costa de Cava, mais bon, va qui est une peu la règle d'aujourd'hui. Est-ce que ça fait il y a 10 ans, en 2016, Beléo, si vous falliez faire art, Beléo, que ça n'est pas le même top, fin final. Est-ce une peu qu'on fasse une top des films Kaim, SVS, va qui, est-ce qu'il mettait le parrain avant Jurassic Park ou machin, bah va qui, est-ce toujours une peu le même.
0: Et à qui est-ce qu'on a mettre à qui Marty, Patrick, est-ce qu'on a mettre Massilia, est-ce qu'on a mettre à qui.
1: Ah bah à qui Marty, Patrick, Massilia. Bon, c'est un peu belé obligé, crésien, parce qu'ils sont des gens qui ont marqué d'une bière ou d'une autre. L'histoire, au final, de la musique en occitan, sont des gens qui ont eu d'influence. Va qui, pense à Marty, est quand même l'originatou, dirais-je, hein, le père fondatou. Enfin, bon, elle n'est pas saoulée, évidemment, mais va qui.
0: Mais en même temps, il faut qu'il y ait tout le mouvement de la nouvelle canción occitane.
1: D'accord, qui est quand même un élément fondatou.
0: Et en même temps, il y a aussi senti à quel mouvement faisait passer finalement la canción occitane de la guitare acoustique finalement à une revendication et à une électrisation de la sonorisation.
1: Ben, parce que le biais d'Anna dans le monde est
0: de la vie.
1: Ouais, va qui, de la vie, va qui, la musique évolue, c'est, et les musiciens también évoluent, on dit son truc. Après, Marty, il y a un coup star rudimentaire, belé ou dit les premiers albums. 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Va qui donc tout est bah, avait une prépa ou quoi et de socialiste marxiste engagé et tout à coup donc il y a quand même là une parallèle à fa entre le Marty des années de 70 et le Woody Guthrie des années de 30.
0: Alors justement la cause des retours durs difficiles aussi avec Bastide cadofique des présentations.
1: Eh ben pourriez prendre le livre par à côté.
0: Eh ben est-ce que tu prends l'eau?
1: Ben va qui l'aille sous la main. en général alors première cause. 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Donc, qu'un album, par exemple, des Marty, est maille emblématique qu'une autre, qu'un album des Massilia sans système, est maille emblématique qu'une autre, évoqué, donc à qui il y a une tenue réfléchie.
0: En même temps, est-ce qu'il y a de quoi un moment particulier, une période particulière d'un groupe ou d'un
1: photo
0: de cantoir.
1: Est-ce vert à dire même une photo à une instant T. Alors, c'est gu, le disque est sorti en 70, le papier est écrit en 2016, donc j'ai pas une photo.
0: À reverse.
1: À reverse. Une peu comme ça, si on remonte à l'outin, ou si on dit qu'elle est revenue fin d'un autre. Il y a un rapport à l'outin qui met. Justement, prenez une discographie, un parcours artistique dans sa globalité. Et ça, c'est intéressant si vous faites des remontes à l'outin tant que maco. Mais bon, va qu'il fallait chauser le disque. Et après, la fiche, d'une coustaille, il y a une contextualisation. Va qui remettre le disque d'une son époque. C'est un groupe, c'est un artiste, mais un parcours des récitua un peu son parcours son camin. Par exemple, vas-y, à qui un album des tests commence en 1984, le Carcassonné Christian Almerge, leader de groupe, va au Renouem, le test des débuts, après deux maxis sérieux. Va qui, donc, avait un pause à un truc. Bon, ben, Test est un groupe per Farigoula. 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Donc, avec Chaouzi, une disque de Test.
0: Et un travail extraordinaire et qui est d'adaptation justement, à un langage, prendre qui une tube à qui et ne faire des paroles complètement descabestades et en même temps qu'elles ne sont pas tant loin du projet.
1: Non, et qu'elles sont proches d'une réalité, quand même. Et va qui. Et un car, Christian Almer, j'ai sorti un album récemment et un car au même jeu et il y a un custa fascinant. Alors, il y a un custa kitsch, ok, mais il y a un custa quand même fois intéressant. Il a dit nous travail des mezzes et musiques, il dit nous travail d'adaptation.
0: Et le travail d'écriture.
1: Et le travail d'écriture.
0: En tout cas, père Christian Almer.
1: Ah non, mais c'est fabuleux. Okay. Non, il y a des trucs, Christian Almer, je comprenne justement son l'intérêt, l'invent qui est pas au porta des mondes et tout à coup. Oui, il y a un truc fascinant. Est-ce un peu le Richard Gotener de l'Occitanie?
0: Digomé, donc à quel livre Musiques Occitanes, ouais. Donc pareguette à qui une dizaine d'années, qui ouais. 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
1: 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Enfin, donc l'idée de l'éditou, le mot et le reste, et Rodefa, c'est qu'avien fa, aimer une livre qui sonne Bretagne. 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Et donc, le cap de l'Oussaud d'édition, l'éditou Yves Jolivet nous avait demandé à Jourdan et Yeo des faire une libre sur le même modèle, enfin. Parce qu'il voulait faire toute une fuite d'anthologie régionale, tout à coup, pour marquer un peu le truc, bon, à faire sur Bretagne et sur Occitanie.
0: Mais c'est intéressant. Alors, donc, il y a, me pense, à la début, une préface ou une explique ouais. Del projet, à qui, ou si c'est Bastis.
1: Je suis surtout, est une mise en perspective. Là, qui l'histoire des remontées un peu loutaines, des impuets, à qui l'avait fait commencer à la début au siècle des vignes, parce qu'à la début au siècle des vignes, il y a les.
0: Alors, premiers, justement, c'est la question qu'il me pose. Ouais. À la début, quel est le premier?
1: Alors, le premier. Le premier. Non, mais à qui le premier nous a fallu être emblématique, c'est Marty ou Citagne.
0: À qui?
1: Voilà. 22 des années 70. Ouais. Mais avant, à quoi, justement, il nous trouve Lucien, avec Ivuka, à quel disque estounant, qui sont les staffes très des années 54, d'Opérette Marseillaise, improvisant. Destinade véritablement au public marseillais. Donc, à qui il y a toute une fune des trucs qui s'y faisaient sur les théâtres.
0: Les théâtres.
1: Marseillais, à l'Alcazar, tout à coup, le musical marseillais. Et à qui il en grava ce disque. Donc, les cansons improvisants qui s'y cantavent. D'une opéra marseillaise, sont acquis gravades très des années 54.
0: Et il y a finalement, on comprend par des quais à un moment donné, mais si la son système, sortiguette, ou en tout cas, moussuté, sortiguette acquis sur les opérettes marseillaises.
1: Alors, oui, après ça, sur les disques des opérettes marseillaises, moussuté a travaillé sur les textes français à partir des années de 30. Vin 30, ouais. Et à qui nous sommes antérieurement, il y a véritablement une production et nous citant.
0: D'accord.
1: Qui qu'est-ce. Qu'est-ce dur, qu'est-ce compliqué de des troubas, mais qu'est-ce pas au trouba, il y a une type à Digne-les-Bains, Dino 04, qui a compilé toute une série de 78 tours, qui les a mis à disposition au public de la médiathèque des Digne-les-Bains. Donc, c'est une viage à fin et une véritable découverte, ouais.
0: Tu as demandé à qui quel est le premier, donc Marty, ouais. De Ségur.
1: Marty.
0: Mais Marty, de qui Marty? Le CD, le groupe, le disque?
1: Marty, le cantaire, et qui fait son premier disque, Occitanie. Qui le premier? Ouais, Marty.
0: Ouais, voilà. Mais de qui est sorti quelque d'autre après?
1: Et après, il y en a. Voilà,
0: ce sont des vinyles.
1: Alors, qui sont des vinyles. Ils ne sont pas toujours des bonnes troubas, ils ne sont pas toujours disponibles sur les plateformes. Il y a des trucs qui sont installés éditables, où ça, il y a la radio Laïsavès, donc qui sait qu'il y a des versions CD, d'accord. Mais après, il y a une jeu à qui, hein, est-ce qu'il y avait un FA, des disques qui sont installés produits des cas pas confidentiels à la main, mais sur des tout, sur des produits tout associatifs, ventado, tout à coup militants. Donc, il y a eu une pichotte recherche des fa, si vous voulez écouter les disques. Mais qu'est-ce une pas la recherche que dans l'autre, il y avait un fa. 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Arrivez à l'Oustau, pausez sous le disque, sur la platine, fasse virer le disque. Ah, c'est pas bien quand même. Hein. Ah ouais, donc bon, où ça n'aura pas d'une ontologie. 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Mais véritablement, à des moments, des prennes et des claques. 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Qui met son stade passade par des sourgues, des trucs qui ne soupçonnaient pas, des trucs des Nice, par exemple, un truc qui sonne CSN. 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Il y a une type qui sonnait Nessie, une autre, donc c'est Jean-Luc Sauvego, et l'outrezen, ça y pas. Mais va qui est un truc. Est-ce tout non? Est-ce un produit? Est-ce tout non? Ça y participe pas au trouba. Il y a ou là, il y a l'ousta ou une CD. Et ouais, cette fois, c'est tout non. Mais donc, avec fait des découvertes incroyables. 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
1: Ouais.
0: Effectivement, imaginez pas ce que finalement, test fait partie de la musique occitane.
1: Bah, si.
0: Et en même temps, c'est évident, parce qu'il y en a autres l'utilisant à la radio des longues.
1: Ben bah, oui.
0: Bah, qui
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1: Qui est un peu un pamphlet anti-américain primari. 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
1: ça. Ah oui, après il y a des trucs Superman inscrits, bien sûr. Mais des cas, il y a donc tout. Sur la canson Contestata, il y a par exemple Gaston Beltrame.
0: Ouais.
1: Il y a une Kousta, Fouès, Bunja, le type à la tronche à Brassens sur la pochette d'un disque, donc c'est déjà un poème, mais super bien écrit, le prépa ouais, super drôle et même était super pertinent politiquement. 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
1: 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Un projet de Henri Maquet.
0: Eh oui. Bah, qui compte des récents quand même.
1: Ah bah 2007, il y a toujours des disques qui s'y font en occitan.
0: Ouais, mais même au temps, Delta Sonic, Stambiel Kakov, mais disait.
1: Bah, qui 2007, ouais.
0: D'une
1: ouais,
0: dizaine ouais. D'années.
1: Mais ça, est-ce que le temps passe.
0: Eh oui.
1: Et Art nous est rendu plus compte, parce qu'il prenait un âge tout à coup, donc il vient pas ça le truc. Mais oui, par exemple, Sophie Jack, bon, à qui il avait la compilation des Copsec, Tamel ou Souna, qu'elle voit à l'entour des cordes. Sur la même année, le single des Way, Hi Mama.
0: Oh.
1: 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Vaki et Delta Sonic, une.
0: Bon, ouais, un
1: truc d'Henri Maquet, Vaki.
0: Et au Live Stinker récemment avec Makix. 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
0: Une livre, donc, musique occitane, oui. Aux éditions...
1: Le mot et le reste.
0: Le mot et le reste. Mais il y a une musique qui est... Une livre qui te va donner envie d'écouter la musique. Ouais. Mais qu'est-ce qu'il attrape à la musique?
1: Internet.
0: Internet.
1: Internet, ça c'est un grand, quand un carré les disques, tout un pain avec les disques. 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
0: ou alors sinon belle un jour à qui sur Radio Languedoc une mène des feuilletons une chronique à qui sur les cinq groupes à qui des musiques
1: 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Mais juste avant, crazy que Radio Languedoc, quand même, il faut vous dire un truc, est-ce qu'à la radio, il y a quand même toute une fune d'aqueo fou, mais enfin, qu'est-ce pas au trouba.
0: Solide.
1: Il y a quand même une coulée ici, des disques qui est admirable. Pense si ta main au Sirdoc, ou montez-y pas au trouba des disques, ta main en consultation. Donc, il y a moyen quand même, Arma des Sounis, Modariba. Après, c'est vrai que c'est la vie une série radiophonique per ou Favio.
0: Est-ce comme le restaurant, la légide du menu?
1: Et je suis pas au wacom.
0: Voilà. Au moins d'une livre des recettes de cuisine.
1: Ah, d'accord, et après, tchao, aussi, c'est ce Est-ce que vous écoutez Abeille, la Trobe volume 1 de Troubadour ensemble? Non. Laurent Cavalier, Souliette. Ok, c'est un problème. L'album des Hung, là, il passe au teint. Ok, c'est un problème. Voilà, il y a. Oui, est-ce que c'est bien une anthologie? L'oudu, je suis pas au camp, vous qui Pagine, hop, à Lazare, Patrick Vaillant, René Sette, Bijan chez Mirani. Bon, ben, l'ouvre, on a écouté. Et il y a toute une fune des possibilités qui sont offertes par l'anthologie.
0: Plein merci, Camille Martel.
1: Et mes plaisirs.
0: Salut de race à qui le jour dans 6-7.
1: Eh bien, écoute,
0: et mes grands plaisirs. Le coup autour à qui, ton partenaire.
1: Le coup autour, ouais.
0: Et donc, à s'éveiller et à la séguide.
1: Et mes grands plaisirs.
0: Adiciat.
1: Adiciat, ciao.

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Notez que des visites guidées gratuites sont prévues tous les samedis de ce mois de septembre 2026 à 11h et à midi. L'inscription se fait auprès de l'Office de tourisme du Ségala Tarnais au 05 63 76 76 67. 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

0: Notre corps est composé en moyenne de 65% d'eau. Alors sur la planète aussi, hein, l'eau représente une grande partie, hein, 75% du globe, mais c'est en grande partie de l'eau salée. L'eau douce, c'est très peu, hein, c'est 2,5% de l'eau qui est de l'eau douce, donc c'est très peu et c'est pour ça que c'est si précieux.
1: L'eau, c'est la vie, il faut la protéger.
2: J'habite le Carmouzin et Carmois, entre autres, c'était pour savoir l'eau que j'ai au robinet, comment elle est traitée.
3: On ne sait pas un petit peu ce qui se passe derrière le robinet. Hein. Donc l'objectif, c'est que les gens puissent percevoir que quand ils ouvrent le robinet, il y a toute une installation technique, une installation de production, une installation de distribution qui leur permet d'avoir de l'eau potable. Du moins, on va garantir la potabilité de leur eau.
4: Mieux comprendre le cycle de l'eau pour mieux la préserver. Un reportage réalisé lors de la visite de la station de production d'eau potable de la Roucarier à Monestier dans le Tarn. Avec l'interview de M. Théroux, directeur du pôle des eaux du Carmozin-Ségala, et la visite commentée d'Alexandre Favarel, chef de production de l'usine. Le changement climatique renforce les tensions sur les ressources en eau et affecte l'ensemble des écosystèmes, des territoires et de ses acteurs. C'est dans ce contexte qu'une nouvelle usine de production d'eau potable est construite à la Roucarier en remplacement de celle construite en 1947. Les travaux débutent en 2019. L'usine est inaugurée en avril 2025. Dans cette émission, vous entendrez des captations sonores réalisées lors de notre visite en juin 2026. En vous souhaitant une bonne écoute. Bonjour, est-ce que vous pouvez vous présenter ?
3: Oui, bonjour. Donc, je suis Philippe Théroux, je suis le directeur de la régie du pôle des eaux du Carmozin. Donc, c'est un établissement public qui s'occupe d'eau potable et d'assainissement sur le territoire de la communauté de communes du Ségala Carmozin.
4: En quelques chiffres, le pôle des eaux, ça représente combien d'habitants, combien de stations, combien de litres d'eau ?
3: Alors, le pôle des eaux, du moins le secteur alimenté par le pôle des eaux en matière d'eau potable, c'est 16 600 abonnés. En gros, c'est 1 600 000 m3 d'eau vendue annuellement. Et nous avons un effectif aujourd'hui sur la partie eau potable de 28 personnes.
4: Sur combien de stations ?
3: Aujourd'hui, sur notre territoire, nous avons deux stations. Donc la principale, c'est la station de la Roucarier qui est récente, donc qui est en fonctionnement depuis 3 ans. Nous avions également la station de Fontbonne qui était liée au barrage de Fontbonne qui est à l'arrêt suite à l'interconnexion qu'il y a eu avec les réseaux autrefois alimentés par Fontbonne. Aujourd'hui, ces secteurs-là sont alimentés par la Roucarier. Nous avons une station de production d'eau potable également sur Pampelonne qui alimente les communes de Moularès, Saint-Jean-de-Marcel et Pampelonne. Et là, avec une exorde dans la rivière du Vior. Le pôle des eaux, c'est une partie eau potable et c'est une partie également assainissement, c'est-à-dire le traitement la collecte des eaux usées pour les traiter en vue de les renvoyer dans le meilleur récepteur.

0: Aujourd'hui, sur le territoire du pôle des eaux, la partie assainissement, c'est 20 stations, donc, dont une station importante qui traite l'agglomération de Carmaux, de 21 000 équivalents habitants qui se trouve sur le secteur de Valarens à Monestier.
1: Est-ce que vous pouvez nous expliquer où on est aujourd'hui et qu'est-ce qui va se passer ?
0: Alors, vous êtes aujourd'hui sur le site donc, de la Roucarrier, la station, donc au pied du barrage. Hein, donc, c'est le barrage de la Roucarrier, qui sert à avoir cette retenue qui aujourd'hui est connue sur tout le territoire du Carmozin-Ségala. Aujourd'hui, nous avons organisé des visites pour le grand public. Ces visites ont double objectif. Premier objectif, c'est de faire découvrir cette installation qui est récente, qui est moderne, qui permet de traiter des eaux compliquées et qui nous permet à nous de garantir l'aspect sanitaire de l'eau qui est distribuée pour chaque abonné. Et ensuite, le second objectif qui est important, lorsqu'on ouvre son robinet, on ne sait pas un petit peu ce qui se passe derrière le robinet. Hein. Donc l'objectif, c'est que les gens puissent percevoir que quand ils ouvrent le robinet, il y a toute une installation technique, une installation de production, une installation de distribution qui leur permet d'avoir de l'eau potable. Du moins, on va garantir la potabilité de leur eau. Je pense que les gens... alors c'est la seconde année que nous organisons ces visites. Hein. Nous les organisons tous les samedis du mois de juin et tous les samedis du mois de septembre. L'an dernier, nous étions complets et aujourd'hui, ça commence bien puisque nous sommes pratiquement complets entre la visite de 9h et la visite de 11h. Bon, écoutez, on va commencer la visite. Merci beaucoup. On est très heureux de vous accueillir sur le site de la Roucarrier, sur cette nouvelle usine de production. Qui a pour objectif de produire de l'eau depuis le barrage de la Roucarrier pour alimenter aujourd'hui tout le Carmozin, donc le Grand Carmozin. On verra tout à l'heure, je vous afficherai une carte. La consommation moyenne sur le territoire, c'est 86 mètres cubes d'eau par abonné, ce qui est peu. Ce qui est peu, et en plus ça décroît. Hein. C'est un petit peu la difficulté que rencontrent aujourd'hui les services d'eau, parce que bien sûr on dit qu'il faut économiser l'eau, sauf que c'est l'eau qui paye l'eau. Et quand la consommation moyenne décroît, ben, ça veut dire qu'à un moment donné, ben, le prix au mètre cube, ben, il va avoir tendance à augmenter pour pouvoir équilibrer, pour pouvoir fonctionner, pour pouvoir investir. La moyenne du département, on est à 104 mètres cubes d'eau par abonné. Quand on parle de consommation d'eau par an et par abonné, l'étalon, c'est 120 mètres cubes d'eau par an et abonné. C'était le volume qui nous... Enfin, c'est la valeur qui nous permet de dimensionner nos installations, tant sur les réseaux que sur la production. Donc aujourd'hui, on voit une tendance de décroissance de la consommation, ce qui est, par rapport à l'environnement, intéressant. Et encore une fois, pour un distributeur d'eau, c'est un petit peu particulier parce qu'il faut pouvoir, à un moment donné, équilibrer ses budgets. Je rappelle qu'un service d'eau, hein, ce n'est pas l'impôt qui permet de fonctionner, c'est la vente d'eau, hein, essentiellement, les abonnements, vente d'eau et travaux. Notre budget, c'est 5 millions d'euros. Investissement, c'est 2,5 millions pour l'année 2026. Ce qui est important, c'est que nous payons et nous sommes redevables de 109 analyses d'eau par an. C'est un jour sur trois, nous avons des analyses, soit sur le brut, soit sur le réseau de distribution, soit sur l'usine. L'eau est le bien de consommation le plus contrôlé. Hein? Et nous sommes, bien sûr, alertés parfois pour des analyses, parfois sur des visites, des analyses inopinées sur des sites qu'on ne maîtrise pas, de manière à avoir une garantie sur l'ensemble du territoire, de la garantie sanitaire de l'eau.
2: Est-ce que l'eau brute aurait tendance en qualité à s'améliorer ?
0: Le site de la Roucarrier, qui est une base naturelle, pas une base loisir, une base naturelle, a toujours eu, nous avions tout à l'heure des gens qui avaient appris à nager il y a très longtemps dans la Roucarrier parce que c'était culturel. Donc ça, on ne va pas le bouger. Ce qui va modifier la qualité de l'eau brute, ben, c'est tous les apports, les intrants que nous avons autour du barrage, qu'ils soient domestiques, agricoles ou autres. Alors aujourd'hui, il y a eu beaucoup d'actions qui ont été menées depuis 10-12 ans, qui ont permis de limiter un petit peu la dégradation. Aujourd'hui, on a une eau brute, on va dire, de qualité moyenne, mais de bonne qualité par rapport à ce qu'elle était il y a quelques temps. On est vigilant, parce qu'aujourd'hui, on a la technologie d'aller chercher tout un tas de choses dans l'eau. Et plus on cherche, plus on trouve, et plus on trouve, plus il va falloir traiter. Donc, on ne dénote pas de dégradation importante de la qualité d'eau. On reste vigilant. C'est pour ça qu'il y a tout un dispositif qui est mis en place au niveau de que ce soit le bassin de la Roucarrier ou le bassin de Fombolle, hein, notamment les périmètres de protection avec des arrêtés préfectoraux qui limitent, hein, ou qui contraignent certaines activités. Alors, c'est pour ça que la baignade, elle est autorisée durant un temps limité. sur une zone délimitée. Normalement, sur, la circulation est également limitée. Enfin, on ne peut pas pêcher avec embarcation. Il y a tout un tas de contraintes qui sont spécifiées dans l'arrêté préfectoral.
1: Alors justement, parlons un peu de l'histoire de ce lac de la Roucarie, qui n'est pas une retenue naturelle. Est-ce qu'on peut remonter le temps? Est-ce que vous pouvez nous raconter l'histoire de cette retenue d'eau, de ce lac?
3: Alors, la vocation du barrage de la Roucarie, lorsqu'il a été construit, lorsqu'il a été étudié avant la guerre, c'était de pouvoir satisfaire les besoins de l'activité minière du Carmozem. Le barrage de Fombonne qui est en amont, donc on a le barrage de Fombonne et le barrage de la Roucarie qui se trouvent sur le même cours d'eau, le Serrette, le barrage de Fombonne, donc construit dans les années 1903-1907, avait pour vocation d'alimenter les fontaines publiques de la ville de Carmaux. Et quand il y a eu le développement de l'activité minière, il y avait été question à un moment donné de pouvoir rehausser le barrage de Fombonne de telle manière à avoir suffisamment d'eau pour l'industrie sur le bassin Carmozem. Donc ça n'a pas été le cas. C'est la raison pour laquelle il a été prévu de construire un nouveau barrage d'une plus grande quantité, hein, puisque le barrage de Fombonne, c'est 1 million de mètres cubes d'eau, et celui-ci, on tourne autour de 5,6 millions de mètres cubes d'eau, donc beaucoup plus important. Et ce barrage de la Roucarie avait pour vocation, avait une vocation au départ industrielle. Puis ensuite, lorsque les usines ont été créées pour faire de l'eau stérilisée, comme il y avait des besoins au niveau de la zone rurale, il y a un syndicat qui s'est créé, qui était le syndicat de la Roucarie, de telle manière à pouvoir distribuer de l'eau potable sur toutes les communes qui entouraient le barrage de la Roucarie.
1: Un point commun entre cette histoire et puis aujourd'hui, c'est le charbon.
3: Oui, alors c'est pas un point commun puisque nous utilisons du charbon actif qui n'a rien à voir avec le charbon qu'on avait dans les mines. Ce charbon actif nous permet de traiter notamment tout ce qui était pesticides et tout ce qui est résidus compliqués, on va dire. Donc le charbon actif que nous utilisons ne vient pas de Carmaux, hein, il vient d'ailleurs et il a un coût très important. Mais ça fait partie également du process, c'est-à-dire que encore une fois, plus on aura une eau de bonne qualité, une eau brute de bonne qualité, moins on devra y ajouter pour le traitement des produits tels que le charbon actif.
4: Donc je vais expliquer toute l'étape de traitement de l'eau brute jusqu'à l'eau potabilisée à votre robinet. Vous avez l'eau en fait qui arrive gravitairement depuis le barrage, puisque l'eau dans le barrage est plus haute que l'usine. L'eau arrive gravitairement et elle arrive par ce grosse conduite à inox. Vous avez deux vannes. Donc une première vanne qui est une vanne tout ou rien, soit elle s'ouvre, soit elle se ferme. Et ensuite vous avez une vanne de régulation qui permet de réguler le débit qui rentre sur notre usine. Donc l'usine elle peut accueillir jusqu'à 580 mètres cubes à l'heure. Nous, actuellement, on produit un petit peu moins. On est entre 400 et 500 mètres cubes. On a gardé une marge de plus. Oui, pardon.
5: Il y a combien de pression qui arrive?
4: La pression, c'est la hauteur du barrage, si vous voulez, en pression. Donc vous avez, c'est pas beaucoup, c'est 5 barres de pression, quoi.
5: Combien?
4: 5 barres.
5: Il fait combien de barres?
4: Ouais. Le barrage, il fait...
5: C'est une barre tous les 10 mètres.
4: Ouais. Enfin, le barrage il fait 15 mètres de hauteur, mais vous avez la prise d'eau qui est plus bas, beaucoup plus basse. Voilà. Donc le premier ouvrage de traitement, c'est une cascade d'aération. En fait, il y a l'eau qui traverse différentes chicanes et on force la molécule d'oxygène à rentrer dans la molécule de l'eau. Ce qui va faire précipiter tout ce qui est fer et manganèse qu'il peut y avoir dans le barrage de manière naturelle. Comme les tanks gallo-romains, si vous voulez. Enfin, les fontaines publiques, par exemple.
6: Il n'y a pas de pré-traitement à la population.
4: On va voir après. Ça, c'est le premier. Donc, une fois que l'eau a traversé ces différentes chicanes, elle passe ici et elle arrive dans une bâche de pré-reminéralisation. Alors, une bâche, c'est une cuve. On appelle ça, dans le jargon de l'eau, on appelle ça une bâche. Alors, pourquoi on reminéralise l'eau? En fait, l'eau, elle est naturellement agressive dans le barrage, de par les roches qui sont en place dans le bassin versant. Si on laisserait l'eau telle qu'elle, elle agresserait nos conduites et créerait des fuites. Donc pour cela, on la reminéralise en y ajoutant de la chaux et du CO2. Du coup, on va contrôler également le pH. On le verra tout au long de la filière de traitement. Et en fait, l'eau finale doit être aux alentours de 8,3 en pH. Donc en fait, l'eau soit légèrement en terre 30. Voilà. En fait, on va créer une couche protectrice dans les canalisations pour éviter que l'eau agresse les conduits. C'est pour ça qu'on est à 8. Donc une bâche de pré-reminéralisation. Et après, on passe dans une bâche de coagulation. La coagulation en y ajoutant du sulfate d'alumine. Alors pourquoi on y ajoute ça? En fait, dans le barrage, vous avez des débris de feuilles, des morceaux de bois, de la terre, etc. Et en fait, le sulfate d'alumine va faire rassembler toutes ces matières en suspension entre elles et sous leur propre poids, va décanter au fond de l'ouvrage. C'est à quoi sert le sulfate d'alumine. Vous avez des agitateurs qui vont brasser tous les produits, la chaux, le CO2, le coagulant. Et l'eau va arriver dans un premier ouvrage essentiel de traitement qui est un pulsatube. Donc ça, c'est un procédé en fait de Suez dont je vais vous expliquer le fonctionnement. Donc une fois qu'on a injecté le coagulant, la chaux, le CO2, en fait vous allez arriver dans un décanteur à lit pulsé. C'est une technologie d'aujourd'hui très performante. Vous avez ici une cloche qui est mise sous vide, fermée, bien fermée hermétiquement. Vous avez ici deux soufflantes. En fait, ces soufflantes elles vont aspirer l'air dans la cloche à vide, ce qui va faire que l'eau en fait, elle va monter. Et à une certaine hauteur, vous avez la vanne de mise à l'atmosphère qui va s'ouvrir, qui va créer une dépression, si vous voulez, et l'eau va chuter très vite au fond de l'ouvrage. Et en fait, toutes les boues vont rester sous l'ouvrage, grâce à la coagulation, et l'eau claire sera évacuée au-dessus pour passer ensuite à l'autre étape de traitement. Voilà. Ici, vous avez des nids d'abeilles, on appelle ça, qui va bloquer toutes les particules pour pas qu'elles remontent et qu'elles restent bien au fond de l'ouvrage. En fait, on appelle ça des bouts d'eau potable. On verra leur devenir après. Est-ce que c'est bon? Vous avez compris pour le fonctionnement? C'est complexe.
7: C'est bon.

Alors, pour la suite du traitement, donc l'eau est clarifiée et récoltée à travers les deux chicanes que je vous expliquais tout à l'heure pour arriver ici dans une bâche d'interreminéralisation. Donc l'eau, en fait, elle n'est pas encore assez reminéralisée avec la chaux et le CO2. Et de nouveau, on va y ajouter de la chaux, pas de CO2, uniquement de la chaux. Donc tout ça, c'est contrôlé avec différents capteurs que vous avez un petit peu partout sur l'usine. Ils contrôlent, si vous voulez, le pH, la température et la turbidité de l'eau. La turbidité, c'est la transparence. Si jamais il y a moins de soucis, on sera averti par SMS pour dire attention, il y a un problème, et du coup, on doit intervenir. Par exemple, au début, on veut un pH qui soit aux alentours de 6,8. Vous voyez, bien plus bas. Pourquoi 6,8? Parce qu'en fait, on ajoute du coagulant. Et si le pH est trop élevé, on peut avoir une précipitation de l'aluminium. Puis ça va être le sulfate d'aluminium, c'est de l'aluminium. D'ailleurs, il peut avoir des problèmes, par exemple, Alzheimer avec l'aluminium. C'est ça qu'il faut que le pH soit assez faible pour éviter ce phénomène-là. Là, c'est pareil, on a un pH qui est de 7,35 en consigne. Et en fait, ça va faire varier nos pompes en chaud pour arriver à ce paramètre-là, de 7,35. Le pH, il a 7,3 dans le barrage. Ouais, il est neuf. Donc là, on l'abaisse à 6,8. Et là, on le met à 7,35. Ça augmente petit à petit. Donc bâche interminéralisation. Tout au fond, vous avez la bâche contact charbon actif en poudre. Donc, c'est là où elle injecte juste derrière vous. Et après, l'eau va arriver dans un autre décanteur qui s'appelle le décanteur Pulse Azur. Donc là, ici Pulse Tube, ici Pulse Azur. C'est le même principe, sauf que on va traiter tout ce qui est pesticides, mauvais goût, odeur de l'eau, les algues, toute la matière organique qu'il peut y avoir dans le barrage, grâce au charbon actif en poudre. Oui, c'est le charbon qui va absorber tous ces micropolluants en fait, dans lui. Donc vous avez le même principe, la poche à vide, comme je vous l'ai expliqué ici, au fond, des pulsations, le charbon reste au fond de l'ouvrage avec les bouts, et l'eau claire clarifiée est évacuée grâce aux deux chicanes que vous avez ici, et envoyé vers les quatre filtres à sable qu'on va voir juste après. Une fois que l'eau aura été traitée dans le charbon actif, l'eau va aller vers quatre filtres à sable, une batterie de quatre filtres à sable. Les filtres à sable, eux, vont permettre de retenir les dernières particules qui auront pu s'échapper du décanteur, par exemple le charbon qui aurait pu s'échapper, et avoir une eau la plus limpide possible, la plus transparente. Les filtres à sable, à un certain moment, à force de faire passer de l'eau sans arrêt, ils vont se colmater et l'eau va plus passer. Du coup, il va falloir les régénérer. Donc, ils sont régénérés grâce avec des surpresseurs d'air où on va en fait détasser le sable en premier. On va y envoyer que de l'air, on va les faire détasser. Et après, on va les laver avec de l'eau filtrée, non chlorée. Et toute cette eau va partir dans une bâche d'eau sale et ensuite, ça va partir entre plein des bouts. On va voir après. Une fois que l'eau a été filtrée à travers les quatre filtres à sable, elle va être envoyée dans une bâche d'eau traitée finale de 2000 m3 sous l'usine. Et dans cette bâche, on va y injecter de l'eau de Javel pour la désinfection, éliminer tout ce qui est bactéries, virus éventuels. Et on va y ajouter de la soude pour en fait remonter le pH et arriver à un pH final de 8,35. Et après, cette eau va partir vers les châteaux d'eau et ensuite chez vous.

0: Alors bonjour, est-ce que vous pouvez me dire pourquoi vous êtes venu aujourd'hui ?
1: Parce que ça m'intéresse, ça dépend de Carmo, nous on habite Carmo, et c'est très intéressant de savoir quelle eau qu'on boit.
0: Est-ce que vous faites attention à la qualité de l'eau que vous buvez ?
1: Oui, très attention.
0: Vous buvez quelle eau à la maison ?
1: On boit de l'eau du robinet, toujours. L'eau du robinet partout, dans la salle de bain, dans les toilettes, dans la cuisine, que l'eau du robinet.
0: Est-ce que pour vous c'est une question de santé ?
1: Oui, tout à fait. L'eau du robinet, elle est meilleure que l'eau en bouteille. Parce qu'on ne sait pas, la bouteille, combien de temps qu'elle est dans le plastique. Et le plastique, on sait que c'est très mauvais pour la santé.
0: Qu'est-ce qui vous a plu ? Qu'est-ce qui vous a marqué dans cette visite ?
1: Déjà, la compétence du conférencier, c'est très bien. Et puis, les explications claires et on a compris complètement d'où vient notre eau, comment elle est traitée. On part dans la sécurité.
0: Est-ce que vous vous rendez compte justement que c'est une ressource précieuse qui tend à être de plus en plus rare ?
1: Oui. Ouais. Alors, il faut la protéger. L'eau, c'est la vie. Il faut la protéger. Il faut investir dans cette usine, dans cette eau. Puis c'est la vie.
0: Voilà. Merci beaucoup.
1: Au revoir. Au revoir.
0: Alors bonjour les enfants, est-ce que vous pouvez vous présenter, me dire comment vous vous appelez, quel âge vous avez ?
2: Je m'appelle Loïc et j'ai 9 ans.
3: Éloi et j'ai 6 ans.
0: Qu'est-ce que tu as fait aujourd'hui Éloi ?
3: J'ai visité le barrage de Carmo.
2: C'était l'usine d'eau potable.
0: Qu'est-ce qui t'a plu dans cette visite ?
2: Bah, un peu tout.
0: Bon, merci, je vous invite pas plus. Alors, bonjour monsieur, est-ce que vous pouvez nous dire ce que vous avez fait aujourd'hui ?
4: Ben, aujourd'hui, donc, j'ai visité la station de traitement des eaux de la Roucarie, bon, dernièrement construite. Et c'était comme j'habite le Carmousin et Carmo, entre autres, c'était pour savoir l'eau que j'ai au robinet, comment elle est traitée. Et comme j'ai quelques connaissances en chimie et ancien barragiste, etc., c'est pour voir un peu l'installation comme elle a été faite. Et vraiment, j'avoue que je suis agréablement surpris sur les compétences et la présentation, tout. Un grand remerciement à toute l'équipe et voir que c'est une super usine. Quoi. Voilà.
0: On parle de l'or bleu.
4: Ben oui, mais puisque bon, il faut savoir que l'eau aujourd'hui, c'est quelque chose qui est pour nous, qui est vital pour toutes les personnes, je dirais, sur la terre. Hein. Et donc avoir de l'eau potable, on a la chance au jour d'aujourd'hui, nous dans le Carmousin, d'avoir des installations et on a anticipé, comme il disait, ces anticipations, de ne pas attendre que par rapport au réchauffement climatique, etc., et prévoir. Anticiper et avoir des installations toujours performantes pour, je dirais, les nouvelles. On voit bien que les normes évoluent et derrière, ils sont toujours prêts à voilà. Voilà, donc c'était très bien.
0: Vous, personnellement, qu'est-ce que vous faites pour gérer votre consommation d'eau ?
4: Moi, consommation d'eau, ben déjà, il y a quand vous faites la vaisselle, c'est pas de laisser couler le robinet. Réduire au maximum. Bon, les douches, on réduit. Hein. C'est, je dirais que bon, moi, c'est vrai que par rapport à l'environnement, on fait en sorte qu'on sait que tout le traitement de l'eau coûte à un certain coût. Hein. Et voilà, et donc moi, je limite au maximum quoi, et qu'il n'y ait pas de fuite, pas laisser couler, les chasses d'eau, etc. Mais je veux dire, il y a beaucoup de choses à faire, je dirais. Chacun peut réduire sa consommation. Quoi.
0: On a parlé aussi des chauves-souris, justement la prise en compte de la biodiversité qui est présente sur le site.
4: Oui, mais c'est normal bon, de tenir compte de la faune et la flore initialement qui sont sur les sites. Pourquoi ? Parce que bon, il faut savoir qu'on a implanté des ouvrages, etc. Et, bon, et les chauves-souris, elles y étaient avant l'ouvrage. Donc c'est déjà, avant de faire l'ouvrage, de faire, je dirais, une étude, voir ce qui est localement et de faire en sorte que l'ouvrage ne les impacte pas, comme on a entendu, ils ont fait une galerie pour protéger justement les chauves-souris, avec voilà, qu'ils retrouvent un habitat, je dirais, un peu compatible comme ils avaient à l'origine.
0: Merci.
4: De rien.
5: On parle de l'or bleu du territoire. Hein. C'est un président, un ancien président qui parlait de l'or bleu pour notre territoire, effectivement. On a, sur notre territoire, on a une quantité, je vous ai parlé tout à l'heure, de 6 600 000 m3 d'eau, c'est-à-dire qui garantit, même lorsqu'on a, même en été aride, d'avoir la quantité d'eau suffisante. Plus le niveau baisse, moins la qualité est là. Alors ce qu'on a pu observer, c'est au niveau des courbes pluviométriques que nous avons, qui sont enregistrées depuis très longtemps au niveau de la Roncarrière, des évolutions et des modifications qui font apparaître effectivement qu'on est en pleine transition ou modification climatique. Mais pour nous, sur notre territoire, on a aujourd'hui la quantité, et c'est cette chance que l'on peut avoir, d'eau qui nous permette à ce jour de pouvoir garantir l'alimentation de nos 16 600 abonnés.
0: Merci beaucoup.
5: Merci beaucoup, merci à vous.

Mieux comprendre le cycle de l'eau pour mieux la préserver. Un reportage réalisé en juin 2026 lors de la visite de l'usine de production d'eau potable de la Roucarier à Monestier dans le Tarn. Avec l'interview de Monsieur Théroux, directeur du pôle des eaux du Carmozin Ségala, et la visite commentée d'Alexandre Favarel, chef de production de l'usine. Retrouvez les dates des prochaines visites en passant par le site internet du pôle des eaux. Merci à toute son équipe pour leur accueil. Merci à Juliette Duquesne, journaliste, autrice, conférencière, dont vous avez entendu des extraits de sa conférence « L'eau que nous sommes ». Merci à C2C pour la musique. Et enfin, merci à vous pour votre écoute. 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

0: Toujours branché sur les ondes de Radio Albigès, vous venez d'écouter une émission consacrée à la nouvelle usine de production d'eau potable de la Roucarier, située dans le Carmozin-Ségalin. Notez que des visites guidées gratuites sont prévues tous les samedis de ce mois de septembre 2026 à 11h et à midi. L'inscription se fait auprès de l'Office de tourisme du Ségala-Tarné au 05 63 76 76 67.
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0: comment prend-on en charge les désidératas des personnes âgées en EHPAD? Mon amie Lily, 92 ans, a choisi de finir sa vie dans la résidence du Midi à Mazamet, un EHPAD dépendant de l'hôpital. Elle a son passe vaccinal, ses 3 doses de vaccin. La semaine dernière, 2 infirmières qu'elle ne connaissait pas, extérieures à la structure, sont entrées le matin dans sa chambre. « Nous venons pour la 4e dose. » Lily, qui suit l'actualité, leur dit qu'elle ne veut pas la 4e dose, qu'elle n'est pas obligatoire. Pendant qu'une infirmière essayait de la convaincre, la 2e s'est autorisée, malgré ses dénégations, à lui planter une aiguille dans le bras. Elle était encore en chemise de nuit, vu l'heure matinale, et dit fière d'elle, « Voilà, c'est fait, vous avez votre 4e dose. » Mais les 2 infirmières ont quitté la chambre et ont continué leur sombre besogne dans les chambres suivantes. En rappelant que les personnes en EHPAD sont des citoyennes et citoyens responsables, qu'elles ne sont pas sous tutelle et bénéficient de tous leurs droits civiques, dont le droit de voter, ce que Lily a fait aux élections présidentielles, il est bon de se demander comment sont traités nos anciens, comment sont respectées leurs volontés et qui leur impose des produits. La direction de l'EHPAD, l'ARS, le préfet, le gouvernement? Si mon amie Lily a été abusée, est-ce que d'autres personnes n'ont pas aussi subi un tel traitement? Je suis scandalisée, comme tous ceux avec qui j'ai partagé cette info.
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0: Qu'allez-vous faire aujourd'hui, ce midi, ce soir? Gagner votre vie ou sombrer dans le désespoir? Changer de cap, peut-être, ou bien encore ressasser le passé? En tout cas, nous, à Radio Albitzès, on vous donne quelques pistes. Bref, c'est l'agenda.
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0: La fête des associations de l'Escure d'Albigeois aura lieu le samedi 5 septembre de 14 à 18h sur l'aire de loisirs à côté de la médiathèque. Près de 30 associations de la commune seront présentes pour vous faire découvrir leurs activités dans le domaine des sports, de la culture, des loisirs, de la solidarité et du patrimoine. Tout au long de l'après-midi, profitez de démonstrations, animations, initiatives et rencontres avec les bénévoles qui font vivre votre commune au quotidien. Cette manifestation est l'occasion idéale pour découvrir les nombreuses possibilités offertes aux l'Escurien. Rendez-vous donc le samedi 5 septembre de 14h à 18h sur l'aire de loisirs à côté de la médiathèque à l'Escure d'Albigeois pour la fête des associations.

0: ainsi que la Panouse ouvriront leurs portes pour vous permettre de découvrir les richesses des activités proposées. Rendez-vous donc le 5 septembre avec les opérateurs des actions du contrat de ville de l'Albigeois. Notez que le forum des associations du séquestre aura lieu, lui, le samedi 5 septembre à partir de 14h à l'espace économique de la Botte, avec la participation de Dimitri Oulès, finaliste de Ninja Warrior. Rendez-vous donc le 5 septembre à la Botte au séquestre pour le forum des associations. Pour une transition juste et urgente, c'est la thématique de la seconde édition de l'AMASA, comprenez Ensemble en Occitan, une fête de la transition organisée le samedi 12 septembre prochain sous la halle du Castelbiel à Albi par l'association Ripper Café, Albi Citoyenne, Albi en Transition, Zéro Déchet Albi et Vélocratie. Au programme stand associatif, conférences, banquets collectifs et concerts. Le programme complet est à retrouver prochainement sur nos ondes ou en passant par l'agenda participatif du Tarn Info Citoyen. Le retour des directs et des émissions nouvelles sur Albitzès, c'est à partir du lundi 14 septembre. Même si vous l'avez remarqué, toutes nos émissions ne sont pas que des rediffusions durant le mois d'août et début septembre. En tout cas, on vous le rappelle, votre radio associative entame sa 45e saison, ça ne nous rajeunit pas. 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
1: 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La poésie, route de la soie, des épices chargées d'inaltérables images. Elles sont à tous ceux qui savent voir. 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

président, je sais que tu le sais, mais je te le redis, comme ça c'est fait. On peut se parler, hein. Il faut à peu près 50 ans pour bien refroidir complètement. Un réacteur de taille moyenne d'une bonne centrale, genre comme les tiennes. Enfin, les nôtres, quoi. 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

0: 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Ce que tu devrais faire aussi au Congrès des Nations Unies. C'est dire modestement, les gars, y'a plus aucune centrale chez moi.
1: Et hop, tout balayé.
0: Au début, je croyais vraiment contenter quelques mécontents.
1: À force d'écouter tout le monde aussi.
0: Mais j'ai trouvé ça fantastique. 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Ils hurlent tous, et l'armement, que va-t-on faire de nos savants?
1: Ah bah oui, ça c'est un problème.
0: Tu leur réponds, vous êtes tarés, les nouveaux centrales vont exploser, cancer de la thyroïde. Et puis tu fais semblant de sortir et tu les laisses réagir.
1: Regarde, regarde, regarde.
0: Tu seras étonné de les voir te courir après dans le couloir.

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Beaucoup qui pensent déjà comme toi se réveilleront et te diront: l'électricité va manquer, là c'est à toi de répliquer. Alors là tu sors ton joker, tu vas dire vraiment tout ce que t'as. 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

0: Bounsoun, bonjour à toutes et à tous. Ici Paz pour un nouveau Lire des livres et j'ai aujourd'hui le plaisir de recevoir Christophe Arsanger. Bonjour Christophe.
1: Bonjour Paz.
0: Voilà, je le reçois bien sûr parce qu'il a édité un livre qui s'intitule « La mémoire du destin ». Avant de plonger vraiment dans ce livre-là, je vais inviter Christophe à se présenter.
1: Oui, bon, ben, au niveau de l'état civil, ça a déjà été fait. Alors du coup, Christophe Arsanger, je suis néo-tarnais depuis une quinzaine d'années et très heureux de l'être. Je touche à beaucoup de choses. Professionnellement, je voyage beaucoup, je fais des audits à l'étranger, des audits industriels. Mais j'ai aussi beaucoup voyagé personnellement parce que je m'intéresse à pas mal de choses, au peuple, au pays. Donc j'ai plusieurs fois pris mon sac à dos et je suis parti parcourir plusieurs continents. L'écriture m'a toujours beaucoup tenté. Alors il y a eu des faits de vie qui m'ont un peu aidé et poussé à écrire, mais ça m'aide aussi à réfléchir sur certains sujets, les voir. On abordera peut-être le sujet tout à l'heure sur l'écriture, mais voilà, réfléchir sur certains sujets qui me passionnent et qui sont la vie, la mort, l'amour, voilà.
0: La vie, quoi.
1: La vie.
0: Alors ce livre, une petite souris m'a dit que ce n'était pas le premier.
1: Non, effectivement, c'est le second. Le premier, La faute à Newton, est sorti en auto-édition il y a 3-4 ans. Voilà.
0: Et cette fois-ci, vous avez tenté l'aventure de l'édition
1: Oui, j'ai tenté. J'ai proposé le texte et puis une maison d'édition, les éditions Maya, m'ont accueilli favorablement le projet. Et donc, ils ont tout pris en charge. C'était pas plus mal parce que c'est assez chronophage hein, de faire les couvertures, de joindre des imprimeurs, faire l'impression, la distribution. Bon, voilà. Là, je me suis passé de ça et puis c'est très bien.
0: Alors, on va maintenant vraiment se centrer sur La mémoire du destin, votre deuxième roman. Le sujet central étant le harcèlement. Je vous propose qu'on, plus particulièrement le harcèlement scolaire, je vous propose qu'on commence par un petit extrait. Alors, on ne leur a pas demandé l'autorisation, mais on va les citer, comme ça on sera bien, voilà. D'une émission que j'aime beaucoup, qui s'intitule « Les pieds sur terre ». Et en 2016, il réalise un sujet autour des violences à l'école. Cette émission a été réalisée par Anne Pérez et le reportage assuré par Judith Chétrit.
2: Alors moi, j'ai vécu une situation de harcèlement, pas du côté harcelé, mais plutôt du côté harceleur. C'est une situation qui s'est passée lors des années de mes années collège, donc 5e, 4e, je dirais, environ, même 6e, c'était présent déjà, dans un établissement d'une taille moyenne, quoi, 500 collégiens, il me semble, à peu près, dans une ville du Gers, la ville de Auch, où il y avait un garçon qui était plutôt seul, quoi, qui restait seul et qui était souvent harcelé. Alors, c'était un jeune qui était plus rond que la moyenne, je dirais pas obèse, mais qui était plus gros que la moyenne, qui avait des lunettes. Alors je sais pas si c'est une cause ou une raison de harcèlement, mais en tout cas c'était le cas. Et en fait, il n'y avait pas un nombre précis de personnes qui allaient l'embêter ciblé. De souvenir, il vivait des remarques et des insultes de la part de plusieurs personnes. Mais plusieurs personnes, ça pouvait être un groupe d'un côté, puis deux, trois personnes de notre côté à notre moment. Puis sinon, c'était aussi

0: l'ignorance de tous les autres aussi. J'ai jamais vu personne aller le soutenir, le prendre sa défense. C'était peut-être ça aussi qui était dur pour lui, et je réalisais pas à quel point ça pouvait avoir des conséquences. Avec mes potes, on était trois. Mes amis étaient plutôt leaders, moi j'étais un peu plutôt suiveur parce que physiquement un peu plus faible, et je me sentais un peu obligé d'aller avec eux, de participer à ça pour être tranquille, quoi. Puis c'est vrai que malgré que je me sentais obligé de participer à ça, ça n'empêche le fait que quand je le faisais, je me sentais puissant, je me sentais supérieur à quelqu'un d'autre. Je me souviens d'un semblant de bagarre où après une moquerie, après une énième moquerie ou une remarque, il essayait de se défendre, il réagissait, il essayait de nous rentrer dedans, enfin, à chaque fois c'était des insultes, va te faire foutre, casse-toi, connard. Et mes potes qui étaient assez costauds l'ont poussé, lui ont dit qu'est-ce que tu fais maintenant, qu'est-ce que tu veux, voilà. Et du coup, ça s'est arrêté parce qu'en le poussant, au bout d'un moment il est parti, quoi. Et ça n'était presque jouissif pour nous parce qu'on voyait vraiment qu'on le touchait, que ce qu'on faisait avait un impact sur lui. Ensuite, je me rappelle de situations aussi où devant l'établissement, il se faisait embêter jusqu'à ce que son père arrive le chercher et que son père sorte de la voiture furieux. Et en fait, rien que ça aussi, ça nous faisait rire, donc ça rajoutait en fait dans le phénomène, quoi. Aucun moment, j'ai réalisé que c'était une situation de harcèlement. Je pense que je savais même pas ce que c'était le harcèlement. Personne n'était là pour nous en parler, pour poser des mots sur ce qui se passait, pour stopper ça. Donc, tant qu'il n'y avait pas de barrière, les choses continuaient. Je me rappelle des périodes où il n'était pas au collège, on ne le voyait pas, puis il revenait, puis on ne le revoyait pas, puis il revenait. Puis un jour, il n'était plus là, mais il n'est jamais revenu, quoi.
1: Donc, merci. C'était le témoignage de Thomas, qui a été diffusé dans Les Pieds sur Terre, dans une émission diffusée le 21 novembre 2016. Merci Anne Pérez, merci Judith Chétrit pour cet extrait qui illustre notre entretien. Le harcèlement scolaire, il y a quelques décennies, on n'en parlait pas. Il devait exister sous des formes non numérique, en présence. Le harcèlement, c'est défini comme quelque chose, une violence répétée, qu'elle soit verbale, morale, physique, donc sur un élève, dans le cas du harcèlement scolaire, par un autre ou plusieurs autres individus. Apparemment, généralement, c'est rarement un face-à-face. C'est souvent un individu qui se fait harceler par un groupe. Au collège, l'appartenance à un groupe est quelque chose de très important. Donc, comme l'a dit Thomas dans son témoignage, il ne se rendait même pas compte qu'il s'agissait de harcèlement et il faisait corps avec ses camarades qui l'entraînaient vers ça. Aujourd'hui, il y a un volet supplémentaire qui est le harcèlement par les réseaux, par les téléphones. Qu'est-ce qui vous a poussé à écrire autour de ce sujet ?
2: Alors, c'est étonnant la façon dont vous avez perçu mon roman, et je le comprends tout à fait, mais je ne l'avais pas vu comme ça. Le sujet principal, lorsque j'ai décidé de l'écrire, c'était plus la mort. Et il se trouve que c'est un harceleur qui est face à la mort et qui sait pas ce qui va se passer après. Une fois qu'il aura passé l'arme à gauche, il veut montrer patte blanche et puis essayer de laver toutes ses fautes. Et en tant qu'harceleur, effectivement, il veut gommer ses erreurs. Et donc là, il recherche la personne harcelée. Mais l'idée de base était plus de voir comment on peut se comporter quand on se dit « je vais mourir ». Qu'est-ce que j'ai à me reprocher ? Qu'est-ce que je vois après ? Est-ce que je laisse les choses faire ? Ou est-ce que je prends les choses en main en me disant « est-ce que je peux encore agir ?» Agir sur moi, sur mon esprit, et c'est l'idée sur mon corps. Je dis ça parce que c'est quelque chose que j'ai personnellement vécu. Est-ce que, de toute façon, on s'en fout, on n'est que poussière, et puis, peu importe ce qui se passe maintenant, allez, je vais mourir. Bon. Alors, c'est vrai qu'il y a, quand il y a deux personnages principaux. L'un, lui, c'est sa réaction face à la mort. Et puis vous, vous avez perçu, et puis c'est l'autre moitié, donc effectivement, c'est quand même très important dans le roman, c'est l'autre est harcelé. Et tous ses comportements sont liés au fait qu'il était harcelé. Ça laisse des séquelles indélébiles selon le niveau de harcèlement. Alors, les séquelles... Moi, j'entends parfois des écrivains, des artistes qui témoignent, qui disent qu'ils ont été harcelés. Alors, je me dis que le harcèlement laisse forcément des traces. Chez certains, ça peut apporter une force, un caractère, et puis essayer de passer au-dessus de ça et puis de créer, ou en tout cas de faire quelque chose de sa vie, de ne pas rester amorphe par rapport à tout ça. Donc, ça... Ils ont vécu des moments difficiles, c'est compliqué, mais ils en font une force. Et puis, il y a tous ceux qui ont des traces indélébiles, et en l'occurrence, le second personnage du roman, c'est le cas. Toute sa vie, il n'aura rien fait, il n'aura rien fait de sa vie, parce qu'il n'attend rien de la vie, il n'attend que du mauvais, donc il préfère se mettre à l'écart du monde, à l'écart des autres. Voilà. Donc, qu'est-ce qui m'a poussé à écrire sur le harcèlement ? C'est plus... Non, au départ, c'était plus écrire sur comment on perçoit la mort quand on se retrouve face à elle. Et j'ai voulu montrer on pouvait... quand on a des choses à réparer et qu'on a fait du mal, effectivement, le sujet de société aujourd'hui, c'est le harcèlement. Donc je suis tombé dedans en second lieu. Voilà.
1: Donc vos personnages... ont dépassé 70 ans, 72 oui. ans, l'un comme l'autre. Donc, à leur époque, le cyberharcèlement n'existe pas. Est-ce que vous pouvez nous donner, pour les auditeurs, une petite illustration de ce qu'ils ont pu commettre auprès de Maurice, celui qui est harcelé ?
2: Maurice Momo.
1: L'épisode du vélo, par exemple.
2: Alors, le vélo... oui, quand il était au lycée, c'est l'histoire. Hein. Momo venait à vélo et un soir, avant de repartir, il découvre que son vélo a été entièrement démonté, laissé en kit. Et tous les harceleurs sont là autour du vélo. Ils forment une ronde et ils attendent que Momo arrive et découvre le désastre. Alors évidemment, ça finit pour 10 personnes en crise de fou rire. Et pour Momo... Il y a beaucoup de honte, de dépit. Il prend ce qu'il peut. Il se rend compte qu'il ne peut pas tout prendre à la main parce qu'un vélo détaché, ce n'est plus une pièce. Hein, c'est des centaines de pièces. Il repart juste avec son cadre sur l'épaule devant les fous rires des autres. J'ai imaginé une scène vraiment méchante. Je souhaite à personne de vivre ça. Voilà, j'ai jamais vécu. Enfin, j'ai jamais été témoin de ce type de scène, mais voilà, j'ai imaginé des scènes comme ça qui font que une personne un homme de 17 ans, derrière toute sa vie peut en garder des séquelles et avoir du mal à avoir des relations humaines avec les autres.
1: Et alors, il est très surpris, lui, quand 50 ans plus tard, il retrouve son harceleur.
2: Oui, il veut pas lui parler, il lui a pas pardonné, il sait ce qu'il a vécu avec, il le fuit, et ce qu'il sait pas quand il se retrouve, c'est que son harceleur est là pour justement se faire pardonner, parce que lui, il a peur de l'après, voilà, et il veut se faire pardonner de la meilleure manière qui soit. Voilà.
1: Est-ce qu'on peut vraiment se faire pardonner ? Est-ce qu'on peut racheter la vie de quelqu'un qui a été un peu perdu ?
2: Mon avis perso, c'est oui. Oui, je suis très magnanime, j'ai vécu des moments difficiles et quand les personnes cherchent à se faire pardonner, je pardonne très facilement. J'ai vécu une histoire de ce type-là hier. Dans le roman, je le dis clairement, que Momo, à la fin, considère même que finalement Gus, son harceleur, après qu'il ait essayé de réparer sa faute, il le considère presque comme son seul ami, puisque c'est le seul qui lui a apporté quelque chose de positif, après lui avoir apporté du négatif. Donc je le fais pardonner. Moi, je pense que oui, on peut tout pardonner. J'entendais tout à l'heure à la radio, une autre radio, justement, une émission sur le pardon, sur le fait que Jean-Paul II ait pardonné à celui qui a tenté de l'assassiner, j'ai oublié son prénom, c'est impossible à retenir, une jeune vietnamienne pendant la guerre dans les années 70, qui avait été brûlée au napalm, avait survécu, est allée pardonner le GI américain, parce que lui répondait à des ordres et elle lui a pardonné. Et ce sont des fautes quand même, je pense, autrement plus graves quand on parle de tentatives de meurtre que du harcèlement à l'école. Les harceleurs, je pense qu'on a entendu dans le témoignage tout à l'heure, ils ne se rendent pas toujours compte de ce qu'ils font, du mal et des conséquences. Donc il y a un effet de groupe, mais il n'y a pas forcément une volonté franche de faire du mal. Voilà.
1: Une volonté de s'amuser et puis de faire rire les copains.
2: Ouais, c'est ça. C'est ça. Beaucoup d'immaturité et de méconnaissance de ce que ça apporte, ce que ça retire, pardon, au harcelé.
1: Alors aujourd'hui, on en parle, contrairement à ce qui se passait avant. Des actions ont été engagées pour lutter contre le harcèlement scolaire. Depuis quelques années, le 7 novembre est devenu une journée nationale de lutte contre le harcèlement. Et je profite de l'occasion pour fournir un numéro de téléphone qu'on peut joindre 7 jours sur 7, pas forcément toute la nuit, mais si on a un signalement effectué, si soi-même on est victime de harcèlement, c'est le 30-18. Voilà, un numéro qui mérite d'être connu de tout le monde pour éviter... Si on prend le problème à la source, c'est aussi ce qu'on entend dans le témoignage. Tant qu'on ne nous dit rien, on continue. Et ça, c'est vrai pour le harcèlement comme pour tant d'autres choses. Donc voilà, vous avez un numéro, le 3018. Si vous êtes victime de harcèlement, n'hésitez pas à appeler ce numéro. Et je propose qu'on fasse maintenant une courte pause musicale, une musique suggérée par notre invité. Donc je lui laisse les honneurs de la présentation.
2: Oui, alors il s'agit d'un titre d'Ali Ferguson, pardon, qui a été très connu dans le monde de la guitare, qui est un guitariste émérite, mais qui s'est lancé aussi dans la chanson. Et ses textes m'ont frappé, celui-ci, vous allez le voir. Alors c'est en anglais, mais je pourrais faire une petite traduction après pour ceux qui le souhaitent. Oui, voilà, c'est un texte qui parle d'introspection et de pleine conscience et de toutes les choses immatérielles et qui peuvent énormément nous apporter d'un point de vue personnel. On est pas mal dans le sujet aussi du roman et des choses qui m'animent.

0: On se retrouve avec Christophe Arsanger autour de son deuxième roman, La mémoire du destin. Si vous le voulez bien, je vais lire un passage du livre qui se trouve à peu près, pas tout à fait au milieu, mais pas loin. Donc on a donc deux personnages principaux. Maurice, c'est celui qui a été harcelé du temps du lycée. Aujourd'hui, il habite dans une maison de retraite. Il a choisi de vivre dans une maison de retraite, alors qu'il est physiquement plutôt en bonne santé. Maurice ferme délicatement la porte de son studio. Un bruit de griffes sur le linoléum le sort de ses pensées. « Ah, t'es là, toi ?» Frida regarde son maître s'avancer vers le fauteuil. Elle remue la queue vigoureusement. « Viens, Frida, viens, mon chien. J'ai beaucoup de choses à te dire. » Maurice s'assied et déroule un plaid sur ses jambes. Le Yorkshire saute aussitôt sur la couverture et s'allonge sur les deux cuisses de son maître. « Aujourd'hui, il faut que je te parle. » Maurice la caresse. Il est heureux de pouvoir raconter son histoire à Frida. « Alors, tu sais le monsieur qui nous a dérangé hier, qui est venu me chercher ce matin ? On a beaucoup discuté ensemble. Avant-hier, on s'est retrouvés à l'enterrement d'un copain. Enfin, c'est plus vraiment un copain maintenant, vu qu'il est mort. Lui, c'était Gabriel. Mais celui qu'on a revu, c'est Gustave. Et aujourd'hui, il m'a emmené chez un autre copain. Celui-là, il s'appelle Fabien. Bon, le Fabien, c'était pas un rigolo, hein. Il fait rien de sa vie, on dirait qu'il attend. Je suis sûr qu'on le reverra souvent. Mais Gustave, lui, on va le revoir. Normalement, on va aller chez un autre copain demain avec lui. Il s'appelle Pierre. En tout cas, demain, on va revoir Gustave. C'est rigolo, tous les copains qu'on se fait dans une vie, hein ? Frida ne bronche pas. Les paroles de son maître n'ont pas plus de résonance dans son casque poilu que le bruit d'un avion décollant de l'aéroport d'Honolulu. Elle singe une peluche à la perfection. Mais je me demande bien pourquoi le Gus, il est devenu gentil avec moi. Et pourquoi il fait tout ça ? Là, il y a un loup. Donc le Maurice n'est pas aussi dénué d'esprit, de réflexion, que ses camarades ont pu le penser 50 ans avant.
1: Ah oui, le harcèlement concerne tout le monde, et c'est plus lié parfois à des attraits physiques, on l'a entendu dans le reportage, et c'est un peu le cas, il est pâteau, il a un physique assez désagréable, Momo, et bon, ça joue en sa défaveur, il pense qu'il vaut rien, et notamment à cause de ça. J'aborde le sujet de la beauté, notamment dans mon roman, hein, sur le fait qu'il ne faut pas s'attarder qu'au physique, la beauté, elle peut aussi être intérieure. Alors, c'est étonnant, là, je vous ai entendu citer tout ça, je ne sais pas si les auditeurs vont bien comprendre, parce qu'il faut lire le roman, mais là, c'est vraiment du second degré. Momo découvre qu'il a des amis, mais en fait, aucun de tous ceux-là sont des amis, sont des connaissances qu'il a eues 50 ans avant. Depuis 50 ans, sa vie est c'est le néant. Mais effectivement, il a le cerveau qui fonctionne et il s'étonne pourquoi son harceleur le retrouve 50 ans après et lui fait vivre ces moments-là avec d'autres personnes. Il cherche à lui faire rencontrer des personnes. Il y a quelque chose, il y a un loup. Ouais. Il le découvrira plus tard.
0: Ouais. Et est-ce que pour essayer de se racheter, puisque voilà, Gustave essaie de se racheter, lui, il attend vraiment que la mort soit face à lui en se disant Là, il est temps, il faut que j'agisse. Est-ce qu'on doit obligatoirement attendre ce moment de fin imminente ?
1: Est-ce qu'on doit attendre ? Non, surtout pas. Surtout pas. En revanche, il y a des personnes qui, parce qu'ils ont la mort en face, c'est pour ça que je disais que c'était le sujet principal de mon roman, c'est comment est-ce qu'on réagit une fois que la mort nous approche, qu'on l'a en face de soi. Et lui, ben, il choisit de se laver les mains, en tout cas de se laver de tous les maux qu'il a pu faire. Alors on peut imaginer qu'il en a fait beaucoup d'autres et pas le seul, mais en tout cas moi je raconte l'histoire juste avec cette personne qui l'a harcelé. Non, c'est mieux de s'en rendre compte bien avant. Et puis quand on se rend compte qu'on a la mort en face, en général il nous reste plus beaucoup de temps et plus assez de temps pour faire tout ce qu'on avait à faire. Voilà. Donc autant chercher le pardon dès qu'on le peut, oui.
0: Et on voit qu'en plus, il met un peu à l'écart sa vie privée pour réaliser cet ultime objectif qui est de redonner un peu de vie, de joie à Maurice.
1: Oui, effectivement, je ne dis pas comment se termine le roman, et de toute façon, le roman ne le dit pas. Quand est-ce que Gus, le harceleur, s'il décède, et quand. Mais je pose la question est-ce que le fait de... Enfin, quel est le lien entre le corps et l'esprit ? Est-ce que parce que on a commis des choses graves et qu'on a énormément de remords, ces remords vont avoir un impact sur notre physique et nous créer des maladies qui peuvent être graves en l'occurrence. C'est ce que je sous-entends et je suis persuadé de ça. Je suis persuadé que les maladies physiques ont souvent une cause morale. En l'occurrence, si ça peut fonctionner dans ce sens-là, je demande pourquoi ça ne marcherait pas dans l'autre sens. C'est-à-dire qu'une fois qu'on a réparé ses fautes morales, est-ce qu'on ne peut pas se soigner ? Il y a des histoires comme ça qui existent, de personnes qu'on a condamnées. Si j'en parle, c'est que je me suis retrouvé moi-même face à la mort. On m'a donné à un moment de ma vie deux mois. Et que j'ai eu la chance de rencontrer des personnes qui m'ont fait... découvrir des choses sur moi, mon passé, sur mon passé, sur d'autres vies. C'est très ésotérique, hein. Il y a des gens qui vont pas croire en ça, donc je vais pas développer, mais qui ont cherché les causes morales de ce qui avait pu m'amener à ce problème physique. Et en détectant ces causes morales, je me souviens, je vais citer un magnétiseur qui m'a dit... L'esprit, c'est comme un tableau de bord de voiture. Et là, en l'occurrence, bon, moi, c'est une tumeur au cerveau que j'ai toujours. Je vis avec, je vis très très bien avec maintenant, je suis surveillé. Cette tumeur, c'est le voyant rouge sur le tableau de bord. On te demande, on te propose d'être opéré, mais est-ce que si tu allais chez le garagiste et que tu, avec la voiture, avec le voyant rouge sur le tableau de bord et que le garagiste te disait ben, j'ai débranché le voyant, maintenant il n'y a plus de voyant rouge, j'ai débranché le fil, voilà, donc c'est bon, vous pouvez repartir. On dirait au garagiste, mais attendez, là, je suis en danger, vous n'avez pas réparé la voiture. C'est pareil pour le cerveau, et ce magnétiseur m'a dit, il y a des causes à ça, il faut les trouver, soigner les causes, et après, mais la tumeur restera là, tu auras toujours le voyant, mais tu ne seras plus en danger, et c'est exactement ce qu'on a fait. C'est un peu ce que je voulais, le sujet que je voulais aborder à travers ce roman, c'est... Voilà. Est-ce que quand on est face à la mort, qu'on se rend compte de toutes les fautes qu'on a faites, si on s'attache à toutes les réparer une à une, derrière, est-ce que le corps va se dire j'ai plus de problème moral, j'ai plus à être malade et je vais continuer à vivre. Voilà. J'ai pas de réponse. Hein.
0: En tout cas, merci pour ce très beau témoignage. Merci.
1: Avec plaisir.
0: Et donc, je ne peux qu'inviter les auditrices et les auditeurs à lire votre roman, donc La mémoire du destin de Christophe Arsanger. Donc, on peut le trouver en librairie.
1: Je ne sais pas dans quelle librairie il est accessible. Mon éditeur m'a dit qu'il avait distribué dans 200 librairies. Je n'ai pas la liste. Il peut être commandé sur le site de l'éditeur. Il suffit de taper sur sur Google ou un outil de recherche la mémoire du destin et on tombe tout de suite sur la maison d'édition qui le distribue. Voilà, la mémoire du destin. Je voulais dire aussi, et par rapport au morceau d'Ali Ferguson qu'on a entendu tout à l'heure, qui m'inspire énormément, et on est un petit peu dans ce thème. Je vais le citer juste sur une ou deux phrases. Mais il y en a une qui me parle énormément. Il dit, je vais le dire en français, pas en anglais, « Ressens les bras croisés autour de toi, deviens qui tu es, pas celui que tu attendais, ou pas celui qu'on attendait de toi, deviens qui tu es. » Et ça me ramène aux réseaux sociaux, au sujet qu'on a abordé tout à l'heure, parce que cause de harcèlement, deviens qui tu es et pas celui qu'on attend de toi. Les réseaux nous formatent, veulent qu'on ressemble à un tel ou une telle, que voilà, on dise du bien de soi, mais et quitte à se tromper soi-même, à se travestir. Pour que les gens portent un regard différent sur soi et celui qu'on attend. Mais on oublie qu'on est une personne à part entière, avec une histoire, sa propre histoire, mais aussi l'histoire de nos aïeux. On porte beaucoup de choses en soi. Et tant qu'on ne s'est pas trouvé soi-même, qu'on n'est pas devenu la personne qui on était, je pense qu'on peut avoir un conflit intérieur et qui nous empêche d'avancer. C'est mon expérience perso. C'est sur quoi je voulais insister et c'est aussi pourquoi j'ai choisi cette chanson-là. Voilà, j'incite chacun à devenir qui il est réellement. Et une fois réussi, alors il faut plus d'une vie, c'est peut-être l'objectif, c'est peut-être pour ça qu'on est là sur Terre, c'est se trouver soi-même. Derrière, je pense que c'est une des clés du bonheur. Voilà.
0: Donc une des clés du bonheur, est-ce que ça, on pourrait dire, c'est réussir à trouver son potentiel et l'exprimer au monde?
1: Oui, tout à fait. Et mais pour le trouver, il faut pas se prendre pour quelqu'un d'autre. Voilà. Donc, il faut être soi-même, tout simplement.
0: Est-ce qu'on peut conclure sur des paroles plus profondes et jolies que celles-là? Difficile.
1: Alors, jolies. Moi, je les trouve jolies parce que je trouve dommage de voir beaucoup de personnes. Comme je disais, qui se travestissent moralement. Hein. Je parle pas du physique. Moi, c'est l'esprit qui m'intéresse pour pouvoir ressembler à un tel ou une telle. Pour moi, c'est une clé du bonheur, une clé du développement personnel. Et je trouve que c'est joli.
0: Alors, on va rester là-dessus.
1: Ouais, je veux bien.
0: Voilà, je vous remercie Christophe d'être venu à Radio Albigès pour présenter votre deuxième roman, La mémoire du destin. Et le premier, est-ce qu'on peut le trouver aussi en librairie?
1: Alors, on ne peut pas le trouver en librairie parce que là, je n'ai pas du tout trouvé d'éditeur. Je peux donner mon adresse mail, c'est moi qui le distribue en direct. Et celui-ci, là, il parle aussi beaucoup d'introspection. C'est un garçon qui fuit la vie, qui fuit sa propre vie et veut aller se terminer au Népal. Et dans sa marche initiatique, il va se rencontrer lui-même et il va se trouver beau. Et quand on se trouve beau parce qu'on a réussi à se trouver soi-même, mais derrière, tout ce qu'on cherche, on le trouve, y compris l'inattendu. Voilà. Alors, pour la distribution, c'est moi qui l'ai fait, puisque c'était auto-édité. Je peux donner mon adresse mail si des gens sont intéressés. C'est Mirou, M-I-R-O-U, 2, le chiffre, Fuego, F-U-E-G-O, @gmail.com. Et ce roman s'appelle La faute à Newton.
0: Merci, ça donne envie de le découvrir lui aussi.
1: Je vous l'offre.
0: Oh, c'est très gentil, voilà. Merci beaucoup. Et bien voilà, plaisir. C'est avec un cadeau que je vais achever cette émission. Je n'oublie pas de remercier Arnaud, sans qui cette émission ne pourrait pas être entendue, ne serait pas diffusée. Donc merci beaucoup Arnaud. Et voilà, je vais en profiter pour vous souhaiter à toutes et à tous une excellente fin d'année. Je vais être un petit peu indisponible, mais j'espère grandement vous retrouver en 2025. Al Kob Kébé, au revoir tout le monde.
1: Au revoir, merci.

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Un jour, un poème sur Radio Albigès. Le bouffon fait rire le roi. Il dit quoi, le bouffon, qui n'a pas de concurrent pour faire rire celui qui pourrait l'envoyer dans un cachot? Dans le meilleur des cas. Un seul de ses propos ferait mettre n'importe quelle tête sur le bio. Alors que le roi se tord de rire en écoutant son bouffon, distordu, discourtois, aussi laid qu'effronté, lui dire ses quatre vérités. Entre autres que le roi est plus bouffon que le bouffon, à suivre les avis d'une cour qui fait la pluie et le beau temps, lui faisant de l'ombre tout soleil qu'il peut être. La grimace du bouffon tire une vérité des beaux mensonges, qui sont douce musique à l'oreille du roi, et le bouffon s'en tire pour cette fois.

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0: Bonjour, je m'appelle Lina et bienvenue sur Radio Albigès.
1: Bonjour, moi c'est Mohamed, j'ai 15 ans et nous sommes en direct sur Cantep.
2: Bonjour, je m'appelle Marwan, j'ai 13 ans et bienvenue à Cantepo.
3: Bonjour, je m'appelle Younes et j'ai 13 ans, bienvenue au Carré Jeune de Cantepo.
4: Bonjour, je m'appelle Sarah, j'ai 14 ans.
5: Bonjour, je m'appelle Imen, j'ai 14 ans et bienvenue.
6: Bonjour, je m'appelle Sophia.
7: Bonjour, je m'appelle Malek et bienvenue à Cantep.
8: Bonjour, je m'appelle Capucine, j'ai 12 ans et bienvenue à Cantepo.

0: Tu te maries avec moi?
1: Quel est votre parcours scolaire?
0: Alors, j'ai un bac commercial et j'ai passé après un CAP petite enfance.
2: Est-ce que vous aimez travailler en tant que bénévole? Oui, voilà.
0: Oui, j'adore.
3: Que pensez-vous de la radio Albigès?
0: Une radio très sympathique et très communicative.
2: Dans quelle association faisiez-vous du bénévole?
0: Alors, je suis bénévole ici à Cantepo, à la maison de quartier. Je donne des cours d'alphabétisation pour des personnes étrangères. Et en même temps, j'ai ouvert ma propre association en mois de février. Et je suis, si tu veux, le genre de passerelle entre les différentes structures et les jeunes ou les adultes qui ont des soucis. Voilà.
2: Merci.
0: De rien.
4: Comment s'appellera votre boîte? Enfin, votre
0: Alors, mon association, elle s'appelle Samaza. Si tu veux, c'est les deux premières lettres de prénom, donc de trois personnes et trois adultes, trois dames. Et nos prénoms, donc c'est Safa, Samira et Marie. On a pris les deux premières lettres de chaque prénom. Voilà.
2: Depuis quand êtes-vous bénévole dans cette association?
0: Alors, mon association, je l'ai ouverte au mois de février. Donc, depuis février, je suis présidente de mon association. Et sinon, ça fait pratiquement 5 ans que je suis bénévole ici, à la maison de quartier. Voilà.
3: Est-ce que vous recevez beaucoup de dons dans vos associations?
0: Pour l'instant, aucun don, vraiment nada, rien, zéro.
2: Oh, oui. Avec quelle structure vous travaillez?
0: Je suis en collaboration avec la maison des ados, qui est pas loin, qui est sur la rue de Cantepo. Donc... Depuis le mois de juin, on fait des activités, si tu veux. On participe à des débats, des ciné-débats avec des jeunes. On prend des jeunes avec nous, on regarde des courts-métrages. Hein, et après, on fait des débats par rapport à ces courts-métrages.
5: Y a beaucoup de personnes qui s'intéressent à votre association.
0: Je travaille plutôt avec des jeunes du collège. Donc, je suis vraiment en retrait. Je fais pas. Voilà. De temps en temps, on fait des petites activités. Voilà.
2: Donc, pourquoi vous avez décidé de faire ce métier-là?
0: Alors, moi, j'aime bien travailler avec les jeunes. Moi, j'aime bien, voilà, j'ai passé mon CAP petite enfance, donc c'est pour travailler avec les enfants. Et comme j'avais du temps libre, donc je me suis dit, pourquoi pas faire une association pour travailler avec les jeunes. Voilà. Voilà, voilà.
2: Et c'est facile?
0: Alors, d'ouvrir une association, c'est facile. Maintenant, il faut des idées de projet. Donc là, cette fois-ci, on a eu cette idée de projet avec Arnaud, là, justement, de faire participer des jeunes et tout ça. Donc, à tout instant, s'il y a des idées de projet, il faut juste après les assumer, quoi. Les continuer.
5: Vous travaillez depuis quand avec Arnaud?
0: C'est récent. C'est tout récent. C'est tout neuf. Un petit bébé qui vient de naître.

0: Les jeunes de Cantepo au micro de Radio Albigès, un premier atelier pour se rencontrer et découvrir le monde de la radio. Un atelier proposé en novembre 2022 au Carré Jeune de Cantepo, en compagnie de Safa de l'association Samassa. Tout de suite, c'est Radio Réseau, la radio, les jeunes et les réseaux sociaux. Dans cette émission, vous entendrez les jeunes s'exprimer autour de leur pratique des réseaux, mais aussi des problématiques liées à leur utilisation. En vous souhaitant une bonne écoute.
1: Moi, j'utilise Snapchat une heure par jour avec d'autres réseaux sociaux, Instagram, TikTok et Twitter. Voilà.
2: Moi, j'ai pratiquement tous les réseaux. Après, j'utilise beaucoup de fois TikTok le soir. Et voilà.
3: Moi, j'utilise pas beaucoup les réseaux sociaux. Mais des fois, quand il n'y a rien à faire, j'en fais.
4: J'ai plutôt des réseaux sociaux pour regarder des streams comme Twitch et tout. Et j'ai WhatsApp, mais je l'ouvre rarement.
5: Moi, j'ai Instagram et Snap, et c'est juste pour répondre à des messages.
6: Moi, j'ai Insta, et je passe 3 heures par jour.
7: Moi, j'ai TikTok, je passe 1 heure.
8: Moi, j'ai TikTok, Instagram et Snapchat, et je passe pratiquement tout mon temps dessus.
9: Moi, j'ai Snapchat, Instagram et TikTok,

0: Sur TikTok, je passe au moins 30 minutes, sur Snapchat, 1 heure, et sur Instagram, 10 minutes.
1: Moi, j'ai TikTok et Snap, et TikTok, ben, j'y reste presque... Et donc, sur TikTok, je reste pas beaucoup de temps, mais je sais pas combien d'heures, ça dépend, 2 heures,
0: c'est une menteuse.
1: 1 heure, et... Sur Snap, hein, je suis rarement, mais j'utilise...

0: Ok, ben merci pour ce tour de table. On va demander à Mohamed de prendre le micro jaune. Or, Mohamed, tu nous as dit que tu avais tous les réseaux sociaux, ça en fait pas mal. Mais là, tu viens de regarder ton téléphone, tu peux nous dire pourquoi?
1: Pour vérifier les heures,
0: Et
1: combien de
0: alors,
1: temps.
0: qu'est-ce que tu peux nous dire? Qu'est-ce qui t'a dit ton
1: C'est
0: téléphone?
1: beaucoup.
0: Alors, combien?
1: Le week-end, j'ai passé 6 heures sur TikTok.
0: 6 heures en 2 jours?
1: Ouais, hop.
0: À peu près, ouais.
1: Ça va.
0: Et sur
1: Non,
0: combien de
1: un
0: réseaux
1: jour, un jour.
0: sur combien de réseaux sociaux parce que TikTok, c'est un réseau social sur les 5 ou 6 que tu as?
1: Oui.
0: Ok. Est-ce que Mohamed, tu penses que ça peut poser des problèmes justement de passer autant de temps sur les réseaux sociaux?
1: Je sais pas.
2: Oui, ça peut causer des problèmes parce que il y a des gens, après, ils deviennent bêtes. Enfin, ils regardent des trucs bizarres.
3: Et ça fait mal aux yeux. C'est
0: Après.
3: dangereux.
4: Des fois, c'est utile hein, d'utiliser les réseaux sociaux.
0: Ouais, pourquoi?
4: On peut apprendre des informations qui se passent dans le monde et tout.
5: Moi, j'aime pas trop les réseaux sociaux parce que des fois, ça dit des trucs faux et nous, on croit que c'est vrai.
3: Y a aussi des trucs un peu violents, des trucs comme ça.
6: Après, quand on a un réseau social, il faut l'assumer de l'avoir. Enfin, par exemple, si on a Snap et qu'on se fait harceler, enfin, on ne cherche pas à aller plus loin, on signale ou on bloque. Enfin, il faut assumer, quoi.
7: Et aussi, après, c'est pas trop utile parce qu'il peut y avoir des gens, ils font des faux comptes pour après savoir votre adresse et tout et pour vous kidnapper, quoi.
1: Moi, je trouve que les réseaux sociaux, c'est intéressant. Pas tous, mais comme par exemple WhatsApp, Instagram, Snap, on peut communiquer avec nos amis, échanger des messages pour les devoirs, par exemple, parler à l'étranger sur WhatsApp. Et voilà. Du coup, je trouve que c'est bien les réseaux.
3: Moi, au début, j'ai cru que WhatsApp, Messenger et Facebook, c'était que pour les vieux. Mais au final, j'ai installé Messenger et je trouve que c'est bien. Mais après, c'est pas. Enfin, je suis pas vieille, mais c'était un peu pour les vieux, mais je dis la vérité.

0: écouter le micro trop fort.
1: Mais vas-y, la honte, arrête.
2: Qu'est-ce que vous allez montrer, moi?
3: Là, tu dis la honte, la honte, mais ceux qui t'ont vu dessus...
1: Ah, oui. Non, mais c'est privé.
3: C'est un privé. Il y a des réactions.
1: Non, c'est un privé. Droit,
4: c'est un privé.
3: Pour une personne, non.
4: Il y a que elle qui le voit.
5: Oui, il y a comment?
1: Il y a personne qui voit.
6: Oui. Pourquoi? Parce qu'on n'a pas le droit.
1: Parce qu'on n'a pas, on a pas le droit. De poster,
3: oui. Qui n'a pas le droit? C'est toi ou c'est tes parents qui t'ont dit non?
4: Mais même moi, la honte.
1: Parce que...
6: C'est interdit, j'ai trop petite.
1: Oui.
4: Non, et... Mais aussi...
1: C'est dans les réseaux,
6: c'est dangereux. C'est dangereux, oui, c'est dangereux.
3: Ça te dérange pas. Imagine, tu serais un peu plus
1: moi,
3: adulte.
1: Moi, je poste comme ça, je gagnerai beaucoup d'argent.
3: Ça te dérange pas.
4: Les gens, ils critiquent trop quand je poste des trucs sur les TikTok.
3: Voilà, ouais.
1: Oui, voilà.
3: Ça te dérange pas les critiques?
1: Oui, oui.
4: Ouais. Non, ça me
1: moi je l'ai pas, hein, mais après, ça rentre par là, ça ressort par là.
3: Non, ouais. Moi je vais passer toute la nuit, si je dis.
1: Ouais, elle est trop.
6: Est-ce qu'on va devenir des stars?
1: On va être connus.
3: Et qu'est-ce que t'en penses des réseaux sociaux alors?
1: Alors.
3: Positif ou négatif?
4: Les deux.
1: Je suis les deux, ouais.
4: Ça
1: ouais,
4: peut
1: les...
4: être négatif et positif.
1: Ouais, les deux. Alors,
4: positif c'est bien, mais. Mais ouais, ça
1: gens,
4: peut être narcissique.
1: Trop.
4: Ouais, ça peut juger. Ouais. Il y a des pédophiles.
1: Des critiques et tout, oui.
3: L'harcèlement aussi.
4: Il y a de l'harcèlement. Ben voilà.
1: Et voilà.
4: Et positif, c'est bien.
3: Ouais, et t'as déjà
1: et négatif, c'est l'harcèlement.
4: Non.
1: Encore heureux, hein.
6: Oui.
1: Ouais. Parce qu'on se protège.
6: Oh, non.
3: Comment oui. Tu te protèges?
4: En criant sur les gens.
1: On est des serveurs. Mais je parle à personne. Je parle qu'avec mes amis.
6: Je les mains.
4: Et ceux-là qui me critiquent,
1: oui.
4: on fait
1: tape.
4: Non, on
1: va.
4: On
3: réagit pas, nous.
4: Comme.
3: C'est bon.
4: Comme. Je sais pas, quelqu'un va me critiquer.
3: Hypocrite.
4: Ouais, il va dire que je suis hypocrite alors que pas du tout. Ben, okay. Je vais pas y aller la voir. Je vais faire comme si j'avais rien entendu. Et je m'en fous.
3: Tu dis que tes amis. T'as combien d'amis? Tu peux dire que t'as combien d'amis qui te
1: suivent? Ah, des vrais amis?
3: Qui alors... te suivent là sur les réseaux?
4: J'allais pas.
1: 1654.
4: Non, allez, 80.
1: Attendez, je vais vous compter.
4: 80 qui nous suivent. Attends, et 10 de vrai.
3: Mais ouais, mais alors...
4: Non, parce que moi,
3: c'est qui alors
4: si je suis pas en privé,
3: ça,
4: mais...
1: Alors...
4: Mais elle s'invente des amis, elle aussi.
1: J'ai 1, 2...
6: Non, mais connu.
1: Mais j'ai des amis 3, connus, madame.
4: 4...
3: Ah, d'accord, ok.
4: 5,
1: 6... Ils ont des milliards d'abonnés.
3: Ouais, allez.
4: 6.
0: Moi, sur Snap.
4: Non,
3: sur TikTok.
4: Ça me suffit.
3: Vous passez combien de temps là sur les réseaux alors?
1: Sur les réseaux.
6: Moi je passe environ une heure parce qu'il y a école.
1: Oui, on passe plus beaucoup de temps.
4: 73. Je passe.
1: 73.
4: 3 heures.
1: On passe. Ouais, 3 heures, un truc comme ça.
4: Non.
1: Vraiment beaucoup.
0: Toujours branché sur Radio Albidjes, avez-vous des réactions sur ce que vous venez d'écouter?
7: Il y a des choses qui sont bien sur les réseaux, mais il y en a aussi des mal, parce qu'on peut se faire harceler, on peut se faire kidnapper, on peut se faire violer, on peut tout se faire.
8: Il y en a une, elle a dit qu'elle voulait être influenceuse, et je pense qu'elle est trop absorbée par ça, par l'image qu'elle lui renvoie sur les réseaux.
9: Ouais, alors est-ce que vous pensez justement que l'image des réseaux et l'image que peut renvoyer les réseaux des jeunes ou de la société actuelle, justement, peut vous influencer?
7: Oui. Bah oui, du coup. Ben là, elle disait qu'elle voulait être influenceuse parce que peut-être ça lui rapporte une bonne image, mais si plus tard elle sera influenceuse, il y a certaines influenceuses, elles se font critiquer, elles se font, on va dire, harceler. Et ben c'est pas parce que. Parce que il y a certains influenceurs, ils postent leur vie, mais ils postent des trucs positifs, ils vont pas poster. Les trucs négatifs, donc peut-être ça lui rapporte une image positive, mais en vrai, c'est négatif.

La chanteuse belge Lucie Valentine sur Radio Albidjess pour l'émission Radio Réseau. Aujourd'hui, vous écoutez un enregistrement réalisé en novembre 2022 au Carré Jeune du quartier de Cantepo à Albi.

0: penser que tu peux percer.
1: Justement, pour continuer, on va faire un petit sondage. Vous êtes, je crois, 12 autour de la table. Qui c'est qui pense, qui c'est qui aimerait, par exemple, faire une carrière sur les réseaux sociaux?
2: Moi.
3: De moi. Mais ça dépend sur quel réseau.
1: Alors, est-ce que vous êtes 12? Qui c'est autour de la table qui aimerait, pourquoi pas, faire carrière sur les réseaux sociaux, devenir star, influenceur et tout ça?
4: Moi, j'aimerais bien.
1: Ah ouais, quand même. Alors Mohamed, tu vas prendre le micro rouge. Est-ce que tu peux m'aider à compter combien il y en a qui aimeraient faire carrière sur les réseaux?
5: 1, 2, 3, 4, 5.
3: 5.
1: 6. Donc quasiment la moitié des jeunes présents là autour du micro aimeraient faire carrière grâce aux réseaux sociaux. Sarah, qu'est-ce que tu en penses, toi? Est-ce que tu penses qu'ils ont de l'avenir? Est-ce que c'est une voie, c'est un avenir possible pour eux? Qu'est-ce que tu en penses de tout ça?
6: Je pense que dans 10 ans, ils seront moins connus ou plus connus du tout.
7: Attends, monsieur.
1: Ouais, est-ce que tu penses qu'ils ont de l'avenir à faire carrière dans les réseaux sociaux?
6: Non, pas longtemps en tout cas.
3: Bien sûr que si.
6: Pas comme un vrai métier.
3: Si. Ça gagne de l'argent, c'est bien.
6: Oui, mais...
1: Au micro, Sarah, vas-y, réponds-lui.
6: Juste pendant un temps, après, je sais pas, c'est pas pour toute la vie. Comme un vrai métier, c'est pour toute la vie.
8: Mais moi, je trouve qu'on peut gagner de l'argent.
3: Ouais, et après,
8: c'est mieux payé qu'un président.
9: Oui, mais aussi, je vois pas, ça sert à quoi quand t'es sur TikTok ou n'importe quel réseau social de gagner de l'argent alors que t'as tout. Par exemple, là, si tu commences à être célèbre dans cette année, par exemple, dans je sais pas combien d'années, dans 30 ans, et tu seras plus célèbre comme Charlie D'Amelio, je sais pas.
3: Après,
1: ouais, alors il y a peut-être aussi il y a cette problématique peut-être d'un métier ou d'une carrière qui peut être éphémère, qui dure qu'un certain temps, alors que peut-être que si vous faites des études pour faire un autre métier, ça peut durer plus longtemps.
8: Mais oui, mais attendez. Mais quand tu deviens célèbre, tu payes bien, tu fais bien payer, du coup t'as de l'argent de suite et tout.
9: Oui, mais
8: après tu peux faire un autre métier, comme ça tu vas gagner plus.
9: Oui,
8: d'argent.
9: Je veux dire, sur les 6 personnes, je pense même pas qu'il y en aurait une sur 6 qui veut aller loin. Enfin, franchement, c'est un avis honnête.
3: Mais
9: sinon, ça peut être un choix secondaire, mais faire ça de sa vie, je pense qu'il y a une personne sur 6, elle serait pas capable de le faire.
10: Et du coup, feriez quoi donc? Vous serez célèbre comment justement sur les réseaux sociaux?
9: Enfin, il y en a, ils vont être. Enfin, peut-être que tu peux être célèbre en racontant ta vie, en.
7: La danse.
9: Enfin, faire de la danse.
3: Plusieurs choses.
9: Tu peux aussi montrer les aventures que tu fais. Mais en soi, ça sert à rien d'être sur les réseaux parce que peut-être qu'un jour, tu vas. Un jour de ta vie, tu peux avoir de l'argent et tout. Et du lendemain, tu peux tout perdre. Tu peux te retrouver sans rien. Enfin, après, je sais pas si c'est vrai, mais il y a peut-être des gens que ils étaient riches et du jour au lendemain, ils se sont retrouvés à la.

0: devenir influenceur sur les réseaux sociaux un métier d'avenir? Une des questions que nous avons souhaité aborder lors de cet atelier radio. Vous aussi, vous avez peut-être beaucoup de questions sur l'utilisation d'Internet et plus généralement des outils numériques chez les jeunes. Alors je vous invite à découvrir le site internetsanscrainte.fr, un programme national de sensibilisation des jeunes au numérique qui propose des ressources gratuites et des conseils pratiques pour accompagner les jeunes, mais aussi leurs parents et les enseignants dans leur vie numérique et l'usage des écrans. Nous vous proposons d'ailleurs d'écouter la bande-son d'un épisode de la série Vince et Lou, disponible via le site Internet sans crainte. Dans cet épisode, Vince, comme de nombreux jeunes, rêve de devenir un YouTuber célèbre. Ça tombe bien, ses parents ont accepté qu'il ouvre sa propre chaîne YouTube et il compte bien partager avec ses nombreux abonnés toutes les questions qu'il se pose. Mais par où commencer ? Accompagné de Lou, Vince dévoile l'envers du décor d'une chaîne YouTube et finalement, il se rend compte qu'être influenceur, c'est pas si simple.
1: Salut les Vinceos ! Moi c'est Vince et elle, eh ben c'est Lou. Bienvenue sur ma chaîne. En France, il y a 450 chaînes YouTube qui ont plus d'un million d'abonnés et vous êtes nombreux à me demander comment faut faire pour en avoir autant.
2: Oui, mais toi t'en as que 8.
1: Ouais, bah plus que 999 992 abonnés, hein? Enfin bon.
2: Mais à quoi ça va te servir, tous ces abonnés?
1: Bah ça va me servir à être célèbre.
2: Ça sert à rien.
1: Bon, tu connais rien. Bon, hé, vous voulez savoir comment on fait une chaîne qui marche? Alors, de base, faut quand même bien réfléchir, et ça c'est pas facile, faut trouver un sujet trop stylé, genre moi, hein, et les questions que je me pose.
2: Passionnant.
1: Bah ouais, passionnant, hein, je suis sûr que je vais exploser mon nombre d'abonnés avec ça.
2: Moi je préfère les tutos et les trucs d'animaux, c'est trop kikinou.
1: Bon, hé, faut aussi des bons éclairages, alors très important les éclairages. Oh, c'est pas vrai, mais Lou, lumière. En vérité, c'est pas si facile, hein. Ça demande du temps de se mettre en scène, hein. Faut penser à tout, maquillage, coiffure. En fait, ça va la mèche. Le décor aussi, faut qu'il soit stylé, hein. Bon ben là, j'ai choisi ma chambre.
2: Comme ça, t'es obligé de la ranger.
1: Avoir une équipe de pros, c'est bien. Et puis sinon, ben on se débrouille avec ce qu'on a. Et puis, faut aussi savoir gérer le son, le montage et les effets spéciaux.
2: Ah bon? Parce que tu sais faire tout ça, toi, mytho.
1: Quoi? Ouais, Lou, et quand tu seras au collège, tu viendras m'expliquer des trucs, hein.
2: Oui, bah débrouille-toi tout seul. Moi aussi, je vais faire ma chaîne.
1: Tu peux pas? T'as pas 13 ans. Bah regarde, tu vois, tu peux pas, même si les parents sont d'accord. Bref, une chaîne, c'est du taf. En plus, des fois, tu peux prendre des commentaires vraiment pas cool, et ça, faut s'y préparer. Moi, je m'en fiche, les haters, je les filtre. Voilà, vous en savez autant que nous, ou presque. Si tu veux réagir, c'est dans les commentaires juste en dessous. Et n'oublie pas de liker la vidéo.
2: Et de la partager.
1: À bientôt.
0: La bande-son d'un épisode de la série Vince et Lou, une série qui permet d'aborder les grands enjeux de société avec les jeunes. Une série à retrouver via le site internet, Internet sans crainte. C'est maintenant la fin de cette émission Radio Réseau, la radio, les jeunes et les réseaux. Un enregistrement réalisé en novembre 2022 au Carré Jeune du quartier de Cantepot. N'hésitez pas à réagir à cette émission en nous envoyant un mail à radioalbiges@gmail.com ou bien en laissant un message sonore après le bip sur notre boîte vocale et locale au 09 77 66 38 56. Merci de votre écoute, merci aussi aux partenaires qui ont permis la réalisation de cette émission, Ismaël et le Carré Jeune de Cantepot, Safa de l'association Samassa et Sandra de Tarn-Espoir. Merci et à bientôt sur les ondes de Radio Albiges, votre radio collective d'action locale.

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0: Attends,
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1: C'était Aldi.
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0: C'est pour mieux te faire rire, mon enfant. C'est du passé, n'en parlons plus. 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
1: Tout de suite sur Radio Albigès, rediffusion de l'émission consacrée à la nouvelle usine de production d'eau potable de la Roucarier située dans le Carmozin Ségala. Notez que des visites guidées gratuites sont prévues tous les samedis de ce mois de septembre 2026 à 11h et à midi. L'inscription se fait auprès de l'Office de tourisme du Ségala Tarnais au 05 63 76 76 67. 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

0: Notre corps est composé en moyenne de 65% d'eau. Alors sur la planète aussi, hein, l'eau représente une grande partie, hein, 75% du globe, mais c'est en grande partie de l'eau salée. L'eau douce, c'est très peu, hein, c'est 2,5% de l'eau qui est de l'eau douce, donc c'est très peu et c'est pour ça que c'est si précieux.
1: L'eau, c'est la vie, il faut la protéger.
2: J'habite le Carmouzin et Carmois, entre autres, c'était pour savoir l'eau que j'ai au robinet, comment elle est traitée.
3: On ne sait pas un petit peu ce qui se passe derrière le robinet. Hein. Donc l'objectif, c'est que les gens puissent percevoir que quand ils ouvrent le robinet, il y a toute une installation technique, une installation de production, une installation de distribution qui leur permet d'avoir de l'eau potable. Du moins, on va garantir la potabilité de leur eau.
4: Mieux comprendre le cycle de l'eau pour mieux la préserver. Un reportage réalisé lors de la visite de la station de production d'eau potable de la Roucarier à Monestier dans le Tarn. Avec l'interview de M. Terroux, directeur du pôle des eaux du Carmozin-Ségala, et la visite commentée d'Alexandre Favarel, chef de production de l'usine. Le changement climatique renforce les tensions sur les ressources en eau et affecte l'ensemble des écosystèmes, des territoires et de ses acteurs. C'est dans ce contexte qu'une nouvelle usine de production d'eau potable est construite à la Roucarier en remplacement de celle construite en 1947. Les travaux débutent en 2019. L'usine est inaugurée en avril 2025. Dans cette émission, vous entendrez des captations sonores réalisées lors de notre visite en juin 2026. En vous souhaitant une bonne écoute. Bonjour, est-ce que vous pouvez vous présenter ?
3: Oui, bonjour. Donc, je suis Philippe Terroux, je suis le directeur de la régie du pôle des eaux du Carmozin. Donc, c'est un établissement public qui s'occupe d'eau potable et d'assainissement sur le territoire de la communauté de communes du Ségala-Carmozin.
4: En quelques chiffres, le pôle des eaux, ça représente combien d'habitants, combien de stations, combien de litres d'eau ?
3: Alors, le pôle des eaux, du moins le secteur alimenté par le pôle des eaux en matière d'eau potable, c'est 16 600 abonnés. En gros, c'est 1 600 000 m3 d'eau vendus annuellement. Et nous avons un effectif aujourd'hui sur la partie eau potable de 28 personnes.
4: Sur combien de stations ?
3: Aujourd'hui, sur notre territoire, nous avons deux stations. Donc la principale, c'est la station de la Roucarier, qui est récente, donc qui est en fonctionnement depuis 3 ans. Nous avions également la station de Fontbonne,

0: 21 000 équivalents habitants qui se trouvent sur le secteur de Valarens à Monestier.
1: Est-ce que vous pouvez nous expliquer où on est aujourd'hui, qu'est-ce qui va se passer?
0: Alors, vous êtes aujourd'hui sur le site donc, de la Roucarier, la station, donc au pied du barrage. Hein, donc, c'est le barrage de la Roucarier pardon, qui sert à avoir cette retenue qui aujourd'hui est connue sur tout le territoire du Carmozin-Ségala. Aujourd'hui, nous avons organisé des visites pour le grand public. Ces visites ont double objectif. Premier objectif, c'est de faire découvrir cette installation qui est récente, qui est moderne, qui permet de traiter des eaux compliquées et qui nous permet à nous de garantir l'aspect sanitaire de l'eau qui est distribuée pour chaque abonné. Et ensuite, le second objectif qui est important, lorsqu'on ouvre son robinet, on n'a pas forcément on ne sait pas un petit peu ce qui se passe derrière le robinet. Hein. Donc l'objectif, c'est que les gens puissent percevoir que derrière, quand ils ouvrent le robinet, il y a toute une installation technique, une installation de production, une installation de distribution qui leur permet d'avoir de l'eau potable. Du moins, on va garantir la potabilité de leur eau. Je pense que les gens... alors c'est la seconde année que nous organisons ces visites. Hein. Nous les organisons tous les samedis du mois de juin et tous les samedis du mois de septembre. L'an dernier, nous étions complets et aujourd'hui, ça commence bien puisque nous sommes pratiquement complets entre la visite de 9h et la visite de 11h. Bon, écoutez, on va commencer la visite. Merci beaucoup. On est très heureux de vous accueillir sur le site de la Roucarier, hein, sur cette nouvelle usine de production. Qui a pour objectif de produire de l'eau depuis le barrage de la Roucarier pour alimenter aujourd'hui tout le Carmozin, donc le Grand Carmozin. On verra tout à l'heure, je vous afficherai une carte. La consommation moyenne sur le territoire, c'est 86 mètres cubes d'eau par abonné, ce qui est peu. Ce qui est peu, et en plus ça décroît. Hein. C'est un petit peu la difficulté que rencontrent aujourd'hui les services d'eau, parce que bien sûr on dit qu'il faut économiser l'eau, sauf que c'est l'eau qui paye l'eau. Et quand la consommation moyenne décroît, ben, ça veut dire qu'à un moment donné, ben, le prix au mètre cube, ben, il va avoir tendance à augmenter pour pouvoir équilibrer, pour pouvoir fonctionner, pour pouvoir investir. La moyenne du département, on est à 104 mètres cubes d'eau par abonné. Quand on parle de consommation d'eau par an et par abonné, l'étalon, c'est 120 mètres cubes d'eau par an et abonné. C'était le volume qui nous... Enfin, c'est la valeur qui nous permet de dimensionner nos installations, tant sur les réseaux que sur la production. Donc aujourd'hui, on voit une tendance de décroissance de la consommation, ce qui est, par rapport à l'environnement, intéressant. Et encore une fois, pour un distributeur d'eau, c'est un petit peu particulier parce qu'il faut pouvoir, à un moment donné, équilibrer ses budgets. Je rappelle qu'un service d'eau, hein, ce n'est pas l'impôt qui permet de fonctionner, c'est la vente d'eau, hein, essentiellement, les abonnements, vente d'eau et travaux. Notre budget, c'est 5 millions d'euros. Investissement, c'est 2,5 millions pour l'année 2026. Ce qui est important, c'est que nous payons et nous sommes redevables de 109 analyses d'eau par an. C'est un jour sur trois, nous avons des analyses, soit sur l'eau brute, soit sur le réseau de distribution, soit sur l'usine. L'eau est le bien de consommation le plus contrôlé. Hein? Et nous sommes, bien sûr, alertés parfois pour des analyses, parfois sur des visites, des analyses inopinées sur des sites qu'on ne maîtrise pas, de manière à avoir une garantie sur l'ensemble du territoire, de la garantie sanitaire de l'eau.
2: Est-ce que l'eau brute aurait tendance en qualité à s'améliorer?
0: Le site de la Roucarier, qui est une base naturelle, pas une base loisir, une base naturelle, a toujours eu, nous avions tout à l'heure des gens qui avaient appris à nager il y a très longtemps dans la Roucarier parce que c'était culturel. Donc ça, on ne va pas le bouger. Ce qui va modifier la qualité de l'eau brute, ben, c'est tous les apports, les intrants que nous avons autour du barrage, qu'ils soient domestiques, agricoles ou autres. Alors aujourd'hui, il y a eu beaucoup d'actions qui ont été menées depuis 10-12 ans, qui ont permis de limiter un petit peu la dégradation. Aujourd'hui, on a une eau brute, on va dire, de qualité moyenne, mais de bonne qualité par rapport à ce qu'elle était il y a quelque temps. On est vigilant, parce qu'aujourd'hui, on a la technologie d'aller chercher tout un tas de choses dans l'eau. Et plus on cherche, plus on trouve. Et plus on trouve, plus il va falloir traiter. Donc, on ne dénote pas de dégradation importante de la qualité d'eau. On reste vigilant. C'est pour ça qu'il y a tout un dispositif qui est mis en place au niveau de que ce soit le bassin de la Roucarier ou le bassin de Fombolle, hein, notamment les périmètres de protection avec des arrêtés préfectoraux qui limitent ou qui contraignent certaines activités. Alors, c'est pour ça que la baignade, elle est autorisée durant un temps limité, sur une zone délimitée. Normalement, sur la circulation est également limitée. Enfin, on ne peut pas pêcher avec un

0: démarcation, il y a tout un tas de contraintes qui sont spécifiées dans l'arrêté préfectoral.
1: Alors justement, parlons un peu de l'histoire de ce lac de la Roucarie, qui n'est pas une retenue naturelle. Est-ce qu'on peut remonter le temps? Est-ce que vous pouvez nous raconter l'histoire de cette retenue d'eau, de ce lac?
2: Alors, la vocation du barrage de la Roucarie, lorsqu'il a été construit, lorsqu'il a été étudié avant la guerre, c'était de pouvoir satisfaire les besoins de l'activité minière du Carmozem. Le barrage de Fombonne, qui est en amont, donc on a le barrage de Fombonne et le barrage de la Roucarie qui se trouvent sur le même cours d'eau, le Serrette, le barrage de Fombonne, donc construit dans les années 1903-1907, avait pour vocation d'alimenter les fontaines publiques de la ville de Carmaux. Et quand il y a eu le développement de l'activité minière, il y avait été question à un moment donné de pouvoir rehausser le barrage de Fombonne de telle manière à avoir suffisamment d'eau pour l'industrie sur le bassin Carmozem. Donc ça n'a pas été le cas. C'est la raison pour laquelle il a été prévu de construire un nouveau barrage d'une plus grande quantité, hein, puisque le barrage de Fombonne, c'est 1 million de mètres cubes d'eau, et celui-ci, on tourne autour de 5,6 millions mètres cubes d'eau, donc beaucoup plus important. Et ce barrage de la Roucarie avait pour vocation, avait une vocation au départ industrielle. Puis ensuite, lorsque les usines ont été créées pour faire de l'eau stérilisée, comme il y avait des besoins au niveau de la zone rurale, il y a un syndicat qui s'est créé, qui était le syndicat de la Roucarie, de telle manière à pouvoir distribuer de l'eau potable sur toutes les communes qui entouraient le barrage de la Roucarie.
1: Un point commun entre cette histoire et puis aujourd'hui, c'est le charbon.
2: Oui, alors c'est pas un point commun puisque nous utilisons du charbon actif qui n'a rien à voir avec le charbon qu'on avait dans les mines. Ce charbon actif nous permet de traiter notamment tout ce qui était pesticides et tout ce qui est résidus compliqués, on va dire. Donc le charbon actif que nous utilisons ne vient pas de Carmon, hein, il vient d'ailleurs et il a un coût très important. Mais ça fait partie également du process, c'est-à-dire que encore une fois, plus on aura une eau de bonne qualité, une eau brute de bonne qualité, moins on devra y ajouter pour le traitement des produits tels que le charbon actif.
3: Donc, je vais vous expliquer toute l'étape de traitement de l'eau brute jusqu'à l'eau potabilisée à votre robinet. Vous avez l'eau en fait qui arrive gravitairement depuis le barrage, puisque l'eau dans le barrage est plus haute que l'usine. L'eau arrive gravitairement et elle arrive par ce grosse conduite à l'inox. Vous avez deux vannes, donc une première vanne qui est une vanne tout ou rien, soit elle s'ouvre, soit elle se ferme. Et ensuite vous avez une vanne de régulation qui permet de réguler le débit qui rentre sur notre usine. Donc l'usine elle peut accueillir jusqu'à 580 mètres cubes à l'heure. Nous, actuellement, on produit un petit peu moins. On est entre 400 et 500 mètres cubes. On a gardé une marge de plus. Oui, pardon.
4: Il y a combien de pression qui arrive?
3: La pression, c'est la hauteur du barrage, si vous voulez, en pression. Donc vous avez, c'est pas beaucoup, c'est 5 barres de pression, quoi.
4: Combien?
3: 5 barres.
4: Il fait combien de barres?
3: Ouais. Le barrage, il fait...
4: C'est une barre tous les 10 mètres.
3: Ouais. Enfin, le barrage il fait 15 mètres de hauteur, vous avez la prise d'eau qui est plus bas, beaucoup plus basse. Voilà. Donc le premier ouvrage de traitement, c'est une cascade d'aération. En fait, il y a l'eau qui traverse différentes chicanes et on force la molécule d'oxygène à rentrer dans la molécule de l'eau. Ce qui va faire précipiter tout ce qui est fer et manganèse qu'il peut y avoir dans le barrage de manière naturelle. Comme les temps gallo-romains, si vous voulez.
5: Ben, les fontaines publiques, par exemple.
6: D'accord, il n'y a pas de pré-traitement,
3: non,
6: flocculation.
3: On va voir après. Ça, c'est le premier. Donc, une fois que l'eau a traversé ces différentes chicanes, elle passe ici et elle arrive dans une bâche de pré-reminéralisation. Alors, une bâche, c'est une cuve. On appelle ça, dans le jargon de l'eau, on appelle ça une bâche. Alors, pourquoi on reminéralise l'eau? En fait, l'eau, elle est naturellement agressive dans le barrage, de par les roches qui sont en place dans le bassin versant. Si on laisserait l'eau telle qu'elle, elle agresserait nos conduites et créerait des fuites. Donc pour cela, on la reminéralise en y ajoutant de la chaux et du CO2. Du coup, on va contrôler également le pH. On le verra tout au long de la filière de traitement. Et en fait, l'eau finale doit être aux alentours de 8,3 en pH pour qu'en fait l'eau soit légèrement en tartrante. En fait, on va créer une couche protectrice dans les canalisations pour éviter que l'eau agresse les conduits. C'est pour ça qu'on est à 8. Donc une bâche de pré-reminéralisation, et après on passe dans une bâche de coagulation. La coagulation en y ajoutant du sulfate d'alumine. Alors pourquoi on y ajoute ça? En fait, dans le barrage, vous avez des débris de feuilles, des morceaux de bois, de la terre, etc. Et en fait, le sulfate d'alumine va faire rassembler toutes ces matières en suspension entre elles, et sous leur propre poids, va décanter au fond de l'ouvrage. C'est à quoi sert le sulfate d'alumine. Vous avez des agitateurs qui vont brasser tous les produits, la chaux, le CO2, le coagulant. Et l'eau va arriver dans un premier ouvrage essentiel de traitement, qui est un pulsatube. Donc ça, c'est un procédé en fait de Suez. Donc je vais vous expliquer le fonctionnement. Donc une fois qu'on a injecté le coagulant, la chaux, le CO2, en fait vous allez arriver dans un décanteur à lit pulsé. C'est une technologie d'aujourd'hui très performante. Vous avez ici une cloche qui est mise sous vide, fermée, bien fermée hermétiquement. Vous avez ici deux soufflantes. En fait, ces soufflantes, elles vont aspirer l'air dans la cloche à vide, ce qui va faire que l'eau, en fait, elle va monter, et à une certaine hauteur, vous avez la vanne de mise en atmosphère qui va s'ouvrir, qui va créer une dépression, si vous voulez, et l'eau va chuter très vite au fond de l'ouvrage, et en fait, toutes les boues vont rester sous l'ouvrage, grâce à la coagulation, et l'eau claire sera évacuée au-dessus, pour passer ensuite à l'autre étape de traitement. Ici, vous avez des nids d'abeilles, on appelle ça, qui va bloquer toutes les particules pour pas qu'elles remontent et qu'elles restent bien au fond de l'ouvrage. En fait, on appelle ça des bouts d'eau potable. On verra leur devenir après. Est-ce que c'est bon? Vous avez compris pour le fonctionnement?
0: Oui.
3: C'est complexe.
0: Oui, c'est bon.

pour la suite du traitement. Donc l'eau est clarifiée et récoltée à travers les deux chicanes que je vous expliquais tout à l'heure pour arriver ici dans une bâche d'interreminéralisation. Donc l'eau, en fait, elle n'est pas encore assez reminéralisée avec la chaux et le CO2. Et de nouveau, on va y ajouter de la chaux, pas de CO2, uniquement de la chaux. Donc tout ça, c'est contrôlé avec différents capteurs que vous avez un petit peu partout sur l'usine, qui contrôlent, si vous voulez, le pH, la température et la turbidité de l'eau. La turbidité, c'est la transparence. Si jamais il y a moins de soucis, on sera averti par SMS pour dire attention, il y a un problème, et du coup, on doit intervenir. Par exemple, au début, on veut un pH qui soit aux alentours de 6,8. Vous voyez, bien plus bas. Pourquoi 6,8? Parce qu'en fait, on y ajoute du coagulant, et si le pH est trop élevé, on peut avoir une précipitation de l'aluminium. Puis ça va être le sulfate d'aluminium, c'est l'aluminium. Et d'ailleurs, il peut avoir des problèmes, par exemple, Alzheimer, avec l'aluminium. C'est ça qu'il faut que le pH soit assez faible pour éviter ce phénomène-là. Là, c'est pareil, on a un pH qui est de 7,35 en consigne. Et en fait, ça va faire varier nos pompes en chaud pour arriver à ce paramètre-là, de 7,35. Le pH, il a 7,3 dans le barrage. Ouais, il est neuf. Donc là, on l'abaisse à 6,8. Et là, on le met à 7,35. Ça augmente petit à petit. Donc, bâche interminéralisation. Tout au fond, vous avez la bâche contact charbon actif en poudre. Donc, c'est là où elle injecte, juste derrière vous. Et après, l'eau va arriver dans un autre décanteur qui s'appelle le décanteur Pulse Azur. Donc là, ici, Pulse Tube, ici, Pulse Azur. C'est le même principe, sauf que on va traiter tout ce qui est pesticides, mauvais goût, odeur de l'eau, les algues, toute la matière organique qu'il peut y avoir dans le barrage, grâce au charbon actif en poudre. Oui, c'est le charbon qui va absorber tous ces micropolluants, en fait, dans lui. Donc vous avez le même principe, la coche à vide, comme je vous l'expliquais ici, au fond, des pulsations, le charbon reste au fond de l'ouvrage, avec les boues, et l'eau claire clarifiée est évacuée grâce aux deux chicanes que vous avez ici, et envoyé vers les quatre filtres à sable qu'on va voir juste après. Une fois que l'eau aura été traitée dans le charbon actif, l'eau va aller vers quatre filtres à sable, une batterie de quatre filtres à sable. Les filtres à sable, eux, vont permettre de retenir les dernières particules qui auront pu s'échapper du décanteur, par exemple le charbon qui aurait pu s'échapper, et avoir une eau la plus limpide possible, la plus transparente. Les filtres à sable, à un certain moment, à force de faire passer de l'eau sans arrêt, ils vont se colmater et l'eau va plus passer. Du coup, il va falloir les régénérer. Donc, ils sont régénérés grâce à avec des surpresseurs d'air, où on va en fait détasser le sable en premier. On va y envoyer que de l'air, on va les faire détasser. Et après, on va les laver avec de l'eau filtrée, non chlorée. Et toute cette eau va partir dans une bâche d'eau sale, et ensuite, ça va partir entre plein des bouts. On va voir après. Une fois que l'eau a été filtrée à travers les quatre filtres à sable, elle va être envoyée dans une bâche d'eau traitée finale de 2000 m3 sous l'usine. Et dans cette bâche, on va y injecter de l'eau de Javel pour la désinfection, éliminer tout ce qui est bactéries, virus éventuels. Et on va y ajouter de la soude pour en fait remonter le pH et arriver à un pH final de 8,35. Et après, cette eau va partir vers les châteaux d'eau et ensuite chez vous.

0: Alors bonjour, est-ce que vous pouvez me dire pourquoi vous êtes venu aujourd'hui ?
1: Parce que ça m'intéresse, ça dépend de Carmo, nous on habite Carmo, et c'est très intéressant de savoir quelle eau qu'on boit.
0: Est-ce que vous faites attention à la qualité de l'eau que vous buvez ?
1: Oui, très attention.
0: Vous buvez quelle eau à la maison ?
1: On boit de l'eau du robinet, toujours. L'eau du robinet partout, dans la salle de bain, dans les toilettes, dans la cuisine, que l'eau du robinet.
0: Est-ce que pour vous, c'est une question de santé ?
1: Oui, tout à fait. L'eau du robinet, elle est meilleure que l'eau en bouteille. Parce qu'on ne sait pas, la bouteille, combien de temps qu'elle est dans le plastique. Et le plastique, on sait que c'est très mauvais pour la santé.
0: Qu'est-ce qui vous a plu ? Qu'est-ce qui vous a marqué dans cette visite ?
1: Déjà, la compétence du conférencier, c'est très bien. Et puis, les explications claires et on a compris complètement d'où vient notre eau, comment elle est traitée. On part dans la sécurité.
0: Est-ce que vous vous rendez compte, justement, que c'est une ressource précieuse qui tend à être de plus en plus rare ?
1: Oui. Alors, il faut la protéger. L'eau, c'est la vie. Il faut la protéger, il faut investir dans cette usine, dans cette eau, puis c'est la vie.
0: Voilà. Merci beaucoup.
1: Au revoir. Au revoir.
0: Alors bonjour les enfants, est-ce que vous pouvez vous présenter, me dire comment vous appelez, quel âge vous avez ?
2: Je m'appelle Loïc et j'ai 9 ans.
3: Éloi et j'ai 6 ans.
0: Qu'est-ce que tu as fait aujourd'hui, Éloi ?
3: J'ai visité le barrage de Carmo.
2: C'était l'usine d'eau potable.
0: Qu'est-ce qui t'a plu dans cette visite ?
2: Un peu tout.
0: Bon, merci, je vous invite pas plus. Alors, bonjour monsieur, est-ce que vous pouvez nous dire ce que vous avez fait aujourd'hui ?
4: Aujourd'hui, donc, j'ai visité la station de traitement des eaux de la Roucarie, dernièrement construite. Et c'était j'habite le Carmouzin et Carmo, entre autres, c'était pour savoir l'eau que j'ai au robinet, comment elle est traitée. Et comme j'ai quelques connaissances en chimie et ancien barragiste, etc., c'est pour voir un peu l'installation comme elle avait été faite. Et vraiment, j'avoue que je suis agréablement surpris sur les compétences et la présentation, tout. Un grand remerciement à toute l'équipe et voir que c'est une super usine. Voilà.
0: On parle de l'or bleu.
4: Oui, mais puisque il faut savoir que l'eau aujourd'hui, c'est quelque chose qui est pour nous, qui est vital pour toutes les personnes, je dirais, sur la terre. Hein. Et donc avoir de l'eau potable, on a la chance au jour d'aujourd'hui, nous dans le Carmouzin, d'avoir des installations et on a anticipé, comme il disait, ces anticipations, de ne pas attendre que par rapport au réchauffement climatique, etc. Et prévoir, anticiper et avoir des installations toujours performantes. Pour, je dirais, les nouvelles, on voit bien que les normes évoluent et derrière, ils sont toujours prêts à voilà. Voilà, donc c'était très bien.
0: Vous, personnellement, qu'est-ce que vous faites pour gérer votre consommation d'eau ?
4: Moi, consommation d'eau, déjà, il y a quand même, vous faites la vaisselle, c'est pas de laisser couler le robinet. Réduire au maximum, les douches, on réduit, hein. C'est vrai que par rapport à l'environnement, on fait en sorte qu'on sait que tout le traitement de l'eau coûte à un certain coût. Hein. Et voilà, et donc moi je limite au maximum quoi, et qu'il n'y ait pas de fuite, pas laisser couler, les chasses d'eau, etc. Mais je veux dire, il y a beaucoup de choses à faire, je dirais. Chacun peut réduire sa consommation. Quoi.
0: On a parlé aussi des chauves-souris, justement la prise en compte de la biodiversité qui est présente sur le site.
4: Oui, mais c'est normal de tenir compte de la faune et la flore initialement qui sont sur les sites. Pourquoi ? Parce que il faut savoir qu'on a implanté des ouvrages, etc. Et les chauves-souris, elles y étaient avant l'ouvrage. Donc c'est déjà, avant de faire l'ouvrage, de faire, je dirais, une étude, voir ce qui est localement et de faire en sorte que l'ouvrage ne les impacte pas. Comme on a entendu, ils ont fait une galerie pour protéger justement les chauves-souris avec qu'ils retrouvent un habitat, je dirais, un peu compatible comme ils avaient à l'origine.
0: Merci.
4: De rien. Voilà.
5: on parle de l'or bleu du territoire. C'est un président, ancien président qui parlait de l'or bleu pour notre territoire, effectivement. On a, sur notre territoire, on a une quantité, je vous ai parlé tout à l'heure, de 6 600 000 m3 d'eau, c'est-à-dire qui garantit, même lorsqu'on a, même en été aride, d'avoir la quantité d'eau suffisante. Plus le niveau baisse, moins la qualité est là. Alors ce qu'on a pu observer, c'est au niveau des courbes pluviométriques que nous avons, qui sont enregistrées depuis très longtemps au niveau de la Roue Carrier, des évolutions et des modifications qui font apparaître effectivement qu'on est en pleine transition ou modification climatique. Mais pour nous, sur notre territoire, on a aujourd'hui la quantité, et c'est cette chance que l'on peut avoir, d'eau qui nous permette à ce jour de pouvoir garantir l'alimentation de nos 16 600 abonnés.
0: Merci beaucoup.
5: Merci beaucoup, merci à vous.

Mieux comprendre le cycle de l'eau pour mieux la préserver. Un reportage réalisé en juin 2026 lors de la visite de l'usine de production d'eau potable de la Roucarier à Monestier dans le Tarn. Avec l'interview de Monsieur Théroux, directeur du pôle des eaux du Carmozin Ségala, et la visite commandée d'Alexandre Favarel, chef de production de l'usine. Retrouvez les dates des prochaines visites en passant par le site internet du pôle des eaux. Merci à toute son équipe pour leur accueil. Merci à Juliette Duquesne, journaliste, autrice, conférencière, dont vous avez entendu des extraits de sa conférence « L'eau que nous sommes ». Merci à C2C pour la musique. Et enfin, merci à vous pour votre écoute. 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

0: Toujours branché sur les ondes de Radio Albigès, vous venez d'écouter une émission consacrée à la nouvelle usine de production d'eau potable de la Roucarier, située dans le Carmozin Ségalin. Notez que des visites guidées gratuites sont prévues tous les samedis de ce mois de septembre 2026 à 11h et à midi. L'inscription se fait auprès de l'Office de tourisme du Ségalin Tarnais au 05 63 76 76 67.
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0: Ah, je joue devant, centre, au milieu et souvent à droite quand je suis pas à gauche, quoi. Et je continue comme ça, mais des fois je vais dans l'autre sens. Mais bon, j'essaie de garder la ligne.
1: Qu'est-ce que tu penses de l'évolution du CFC?
0: On a des beaux maillots maintenant.
2: Oh oui, on essaye de bourrer.
3: Quoi qui bourre? Je suis pas bourré.
2: Une bourraille.
4: Ah, une bourraille, une danse.
2: Ouais, bien sûr, t'es loué ou quoi?
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Encore moins de métempsychose. 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Pas de cuisine, pas de recettes. 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

0: Chaque jour, de nouveaux clients viennent en couple choisir leurs enfants. Au milieu d'un grand hangar, tous les articles sont exposés. Les parents peuvent choisir leur chiard au prix où ils vont le payer. Ils les regardent un par un. Ils sourient en se tenant la main. Oh chérie, je ne sais pas, je n'arrive pas à me décider. Ben tiens, celui-là ou bien celui-là.
1: Fabrique des enfants, merci de laisser votre message.
2: Bonsoir, je vous appelle à propos de l'article que je viens d'écrire. J'ai peut-être mal lu le mode d'emploi, je ne sais pas, mais il commence à avoir des comportements très étranges. Ses yeux roulent, il a un rire très inquiétant. Il est de plus en plus agressif. Je commence à avoir peur, je suis seule avec lui. Oh, il arrive. Oh, c'est affreux. Non, va-t'en. Va-t'en. Non, lâche-moi.
3: C'est vrai, ils ont un petit défaut technique. 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Leurs petits yeux inquiétants se couvrent d'un voile rouge, attirés par l'odeur du sang, et ils étripent tout ce qui bouge. C'est la petite fabrique des enfants. Écoutez au loin les hurlements des machines frénétiques et le fracas métallique assourdissant. Ils tuent, ils brûlent, ils décapitent. On crie, on hurle, on prend la fuite. Pas de témoins, pas de blessés, ils ne font jamais de cadeaux. Aucune chance d'y échapper, les enfants tueurs sont des pros. À la hache, au rasoir, au couteau. Ils découpent les gens en petits morceaux. Puis ils vont tout enterrer, nettoient les traces d'hémoglobine. Quand toutes les preuves sont effacées, ils reviennent à l'usine. C'est la petite fabrique des enfants. Écoutez au loin les hurlements des machines frénétiques et le fracas métallique assourdissant. Oui, c'est une entreprise honnête. Certains diront même qu'elle est parfaite. Pour les enfants qu'on confectionne, c'est satisfait ou remboursé? Comme on ne rembourse personne, c'est que tout le monde est satisfait.

0: elle est le comble d'une souris. C'est d'avoir un chat dans la gorge. C'était Sancho, le philosophe catastrophe.
1: Bonjour.
2: Bonjour, petit mouton fleur.
1: Et j'aurais voulu...
2: Du bout de chou, pas encore buveur de chouchène.
1: Passez une annonce.
2: Et aux hommes peureux ou fiers à bras.
3: Je voulais faire un tout petit commentaire.
4: L'objectif, c'est d'avoir le respect de l'ensemble des règles pour nous.
5: Et ben, merci beaucoup et bonne journée.
1: Au plaisir de vous rencontrer.
4: On lâche rien.
1: À bientôt. Au revoir.
5: Au revoir.
3: Allez, au revoir, les amis.
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0: Vous êtes toujours branché sur les ondes de Radio Albitzès et on va écouter Gérard Lanvin. Oui, l'acteur, mais qui fait de la chanson aussi, du rock même. On écoute Entre le dire et le faire, issu de l'album Ici-bas, coécrit avec son fils Manu Lanvin, Gérard Lanvin, sur Radio Albitzès.
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2: La fête des associations de l'Escure d'Albigeois aura lieu le samedi 5 septembre de 14 à 18h sur l'aire de loisirs à côté de la médiathèque. Près de 30 associations de la commune seront présentes pour vous faire découvrir leurs activités dans le domaine des sports, de la culture, des loisirs, de la solidarité et du patrimoine. Tout au long de l'après-midi, profitez de démonstrations, animations, initiatives et rencontres avec les bénévoles qui font vivre votre commune au quotidien. Cette manifestation est l'occasion idéale pour découvrir les nombreuses possibilités offertes aux l'Escurien. Rendez-vous donc le samedi 5 septembre de 14h à 18h sur l'aire de loisirs à côté de la médiathèque à l'Escure d'Albigeois pour la fête des associations. Rendez-vous le samedi 5 septembre de 9h à 13h le matin pour rencontrer les opérateurs des actions du contrat de ville de l'Albigeois. Vous pourrez à cette occasion découvrir les actions proposées dans les quartiers albigeois, flâner sur le premier marché des créatrices organisé par BGE, la banque de gestion d'entreprise, et découvrir ou faire découvrir à vos proches des initiatives sportives, des expériences culturelles, des combats de robots à côté d'un ring de boxe éducative, échanger sur la parentalité tout en se laissant tenter par la création d'entreprises. Un seul lieu pour cette année, c'est le square Amiral Abrial à La Panouse, le samedi 5 septembre, de 9h à 13h. À noter que lors de cette journée, les maisons de quartier et centres sociaux de Cantepot, Verrières et Ressac, ainsi que La Panouse, ouvriront leurs portes pour vous permettre de découvrir les richesses des activités proposées. Rendez-vous donc le 5 septembre avec les opérateurs des actions du contrat de ville de l'Albigeois. Notez que le forum des associations du séquestre aura lieu, lui, le samedi 5 septembre à partir de 14h à l'espace économique de la Botte, avec la participation de Dimitri Houles, finaliste de Ninja Warrior. Rendez-vous donc le 5 septembre à la Botte au séquestre pour le forum des associations. Pour une transition juste et urgente, c'est la thématique de la seconde édition de l'AMASA, comprenez Ensemble en Occitan, une fête de la transition organisée le samedi 12 septembre prochain sous la halle du Castelbiel à Albi par l'association Ripper Café, Albi Citoyenne, Albi en Transition, Zéro Déchet Albi et Vélocratie. Au programme stand associatif, conférences, banquets collectifs et concerts. Le programme complet est à retrouver prochainement sur nos ondes ou en passant par l'agenda participatif du Tarn Info Citoyen. Le retour des directs et des émissions nouvelles sur Albitzès, c'est à partir du lundi 14 septembre. Même si vous l'avez remarqué, toutes nos émissions ne sont pas que des rediffusions durant le mois d'août et début septembre. En tout cas, on vous le rappelle, votre radio associative entame sa 45e saison, ça ne nous rajeunit pas. 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Bonne fin d'été à vous sur Albitzès.
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0: à droite, on n'aime pas trop partager. 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

Parce que pour nous, l'écologie, en fait, c'est juste un parti de gauche. 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Par contre, on peut pas dire, nous, on soutient les écolos puisqu'on répare nos carrosseries avec leurs autocollants. 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À gauche, on prend la peine de se demander si dans certains cas, ils seraient pas juste amoureux. À gauche, on est content de donner des petites pièces à des clochards et comme ça, grâce à nous, ils meurent plus lentement. À droite, on aimerait tant que les clochards puissent être rentables, par exemple en vendant leurs cadavres aux usines de saucisses. 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Non, c'est pas l'autre.

Mesdames, messieurs, votre attention, s'il vous plaît. 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Ceci n'est pas un exercice de sécurité. Gardez votre calme et quittez la plage. 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Veuillez immédiatement quitter la plage. Ceci n'est pas un exercice de sécurité.

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0: Tu m'as déjà tué la dernière fois. 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

Ouais, quelque chose se prépare, personne ne peut le nier. Je lance ce troisième album dans un contexte encore plus merdique que le précédent. Non, vraiment rien n'a changé, monsieur le président, c'était prévisible.

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0: 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Lundi 16 juin, 13h19.
1: Salut, salut. On est lundi 16 juin. Il est 14h16. Un retour à la place Tahrir. Alors, peut-être vous avez déjà vu du côté des réseaux sociaux que certains Français s'étaient rendus au consulat. Donc, visiblement, il y a vraiment beaucoup de sons de cloche. Il y a plein. Là, je viens de passer une heure au café. J'ai fini par être touchée par un gars, un camarade qui est un peu dans la même situation que moi, c'est-à-dire qu'il est seul et qu'il essaye d'aider comme il peut avec des renseignements, de recouper, d'essayer de voir pour les gens disparus, etc. Ça, je le fais pas, moi. Je le fais pas vraiment, non. Je vois pas trop ce que je peux faire pour chercher les personnes disparues, en réalité. Cette personne m'a dit qu'il y avait visiblement beaucoup d'arrestations à tout, qu'il avait rencontré des gens, qui s'étaient fait arrêter, qui vont rester. Donc ça, je pense qu'on aura le fin mot d'une histoire un peu plus tard. Ce qu'on sait, c'est qu'il y a eu un rassemblement ce matin devant le Caire, devant le consulat. Le consulat a dit clairement, non, on vous rapatrie pas, vous démerdez, vous prenez vos billets, vous rentrez chez vous, maintenant ça suffit. Je fais peut-être un petit raccourci, mais je crois que c'est ce que j'ai compris. Et voilà, moi de mon côté, j'ai appelé l'ambassadeur, j'ai demandé un rendez-vous avec l'ambassadeur. Fraîchement. Voilà, le monsieur qui m'a répondu m'a donné un mail en me disant voilà, vous écrivez vos questions là. On ne peut pas vous donner de rendez-vous. Il y a 200 personnes au Caire qui nous demandent un rendez-vous avec l'ambassadeur et de fait, ça ne va pas être possible, même 5 minutes chacun. Donc, il y a un mail dédié. Je pourrais vous le donner d'ailleurs si ça vous intéresse dans l'émission suivante parce que là, je ne vais pas tout ressortir, je suis dans la rue. J'essaye de rejoindre deux autres Français actuellement dans une bibliothèque. Je suis toujours à la recherche d'un computer pour notamment écrire ce mail. Et je suis à 2 minutes 20, j'arrête là. Hey, je suis de retour dans mon café, mon petit café de la place Tahrir. Donc, je vous ai déjà parlé, je vous ai pas, parce que j'ai réécouté un petit peu ce que je vous avais envoyé. Et je vous ai parlé de ce gars incroyable que j'ai vu hier. Je regrette tellement de ne pas pouvoir avoir fait la photo. Il était avec son chicha, là, il fumait la chicha. Il avait un genre de chicha sur la tête, mais pas la chicha rouge comme on a l'habitude de les voir. Vraiment... Et cette espèce de pantalon à rayures fines et cette veste de costard, à la fois chic mais passé, et vraiment on aurait dit qu'il sortait d'une de ces photos du début du XXe siècle, je sais pas, c'était incroyable, avec une sorte de moustache incroyable, vraiment complètement hors de du temps. Hors du 21e siècle, c'était fou. Il était totalement raccord avec ce café. Voilà. Eh bien, maintenant, je suis en train d'attendre. Je suis tellement contente d'avoir cette place pour être bien. Il y a un Irlandais qui est là aussi. Je ne sais pas s'il fait partie ou il est tout seul. Et j'attends après deux personnes qui vont venir ici. J'espère qu'elles pourront. Je pourrai enregistrer leur témoignage aussi pour vous. Et voilà, le rassemblement au consulat est terminé, visiblement. Je vais lire un peu les messages et je vous tiens informé. Vraiment, nous n'avons aucun soutien de l'État français, mais ça, évidemment, vous vous en doutez, parce que l'État français a vraiment décidé qu'il fallait que tout le monde ferme sa gueule. Bref, je vais quand même harceler un peu du côté de l'ambassade. Je crois que ça va me faire rire, ça. Et j'espère aller à l'université quand même, trouver un computer. L'université de physique, d'ailleurs, doit être non loin de... C'est juste derrière l'ambassade et tout ça. Et je pense que les étudiants, là, je vais trouver des gens intéressants qui pourront peut-être m'expliquer certaines choses, d'ailleurs, de ce pays que j'ai du mal à saisir. Et puis, j'ai toujours le musée de l'agriculture à visiter quand même avant de partir. Bon, on ne sait pas si on aura le temps. Je me laisse guère plus que demain pour quitter. Mais bon, on va voir comment ça se passe. Alors, salut, c'est Pipounet. J'ai enfin trouvé des gens raisonnables. Je suis avec des Grecs et une Chinoise, un Anglais ou Américain, je ne sais pas. Enfin, des amis français. Et là, enfin, je vais peut-être réussir à faire parler quelques personnes. Ce sera en anglais ou en grec. Mais voilà, je leur demande s'ils veulent donner un message et dire pourquoi ils sont là, qui ils sont. Et on vient de parler un peu. Ils n'ont pas pu aller jusqu'au checkpoint. Ils sont en train de faire leur plan maintenant pour savoir... OK. On va voir ça.

0: 19h.
1: Et cette fois-ci, je suis juste à côté de la mosquée. Le muezzin. J'adore entendre ça, l'appel à la prière. Ok, c'est Pipounet toujours sur la brèche. Bon, les infos arrivent bientôt. Je suis en train d'organiser mon retour, mais c'est pas so easy. J'ai quand même aujourd'hui, la journée était assez intéressante pour recouper des informations, rencontrer des gens. Je vais vous faire un petit rapport avec tout ça. Allez, c'est l'heure de la prière, faut que j'y aille.

0: C'est marrant, hein, en plein centre de la ville, il y a quand même des véhicules blindés, genre anti-émeute et tout. Tout à l'heure, je voyais des flics qui étaient en train de s'arnacher. J'avais l'impression qu'il y avait quelque chose allait se passer. En fait, il ne s'est rien passé du tout. Voilà. J'ai pu rencontrer quelques Français seuls dans la ville. Et donc, une équipe de Grecs et aussi des Tunisiens. Toute la journée, les gens ont réfléchi pour savoir qu'est-ce qui était le mieux de faire. Il y a une marche qui s'est... Les gens ont voulu rejoindre les Tunisiens. Là, il y a le soumeute qui a été arrêté en Libye, apparemment. Alors, j'ai aucune info visuelle ou de lire la presse, tout ça, parce que bon, j'ai pas tellement accès à rien. Alors, justement, c'est pourquoi là, les copains grecs, là, je leur ai demandé, ils ont un ordinateur portable et je vais enfin pouvoir me connecter et changer mon billet d'avion. Parce que normalement, je suis censé rentrer le 21. Alors, j'ai pas du tout envie de passer encore une semaine ici, j'ai rien à y faire. J'ai appelé l'ambassadeur quand même. J'ai aussi un mail à écrire sur une adresse là qu'on m'a donnée à l'ambassade de France pour demander des comptes, en fin de compte. Je sais pas trop, je vais écrire ça tout à l'heure quand j'aurai un peu de temps. J'ai pas réussi à recueillir en vrai, en direct, je veux dire, des interviews des gens. J'ai passé mon après-midi avec deux personnes françaises qui m'ont contacté, avec qui j'ai passé du temps, qui m'ont raconté. Eux, ils n'ont pas pu partir sur la route d'Ismaïlia, mais ils étaient dans la délégation française, donc ils avaient des infos que j'avais pas et tout ça. Et du coup, on a fait un petit peu le point aussi pour savoir qu'est-ce qui se passe vraiment dans cette délégation française, là, que c'est vraiment le Dawa. Et voilà. Et avant ça, j'avais rencontré un autre Français qui, lui, s'évertue de porter assistance aux gens qui sont ici, mais qui étaient dans un état aussi de nerfs. Il était sur le rond-point aussi, sur le checkpoint aussi, et il s'est fait tabasser. Du coup, son système nerveux était breakdown. Il était complètement très, très agité, mais ultra vigilant, du coup, hyper carré aussi. Donc, ça faisait il a eu un moment de logorée pendant... Je sais pas, il a parlé non-stop pendant 10 minutes ou un quart d'heure et je l'écoutais et il me regardait pas. Il parlait. Il disait oui, moi je suis là pour ci, pour ça. Et il expliquait son positionnement et ta-ta-ta. Et j'étais espanté de l'écouter. Voilà. Ça, c'était ma journée d'aujourd'hui. Beaucoup de paroles. Après une journée d'hier où j'étais toute seule à me demander ce qui se passait, ça fait des ascenseurs émotionnels assez fortiches. Et là, j'ai rendez-vous. On est à 5 minutes à pied les uns des autres avec les Grecs, mais je les attends sur la place. Ils sont toujours pas là. Je comprends pas ce qu'ils font. J'envoie des messages et ils répondent pas aux messages. Enfin bon, bref. Ils ont même pas lu le message que j'ai envoyé. C'est assez chelou, toujours. Ça prend beaucoup de temps, beaucoup, beaucoup de temps pour... Le temps est démultiplié, on dirait. J'ai l'impression qu'il y a 3 journées dans une.
1: 19h53.
0: Hey, bonsoir tout le monde. Alors ça y est, je suis cette fois-ci, je suis dans une suite d'un hôtel là, chez les Grecs. Ils m'ont laissé là. Ils sont partis manger et faire leur soirée et ils m'ont prêté un ordinateur, donc je vais pouvoir rentrer at home. Et voilà, donc fin de l'histoire en Grèce pour tous les participants. Ça se passe ailleurs maintenant. Ça va se passer... Alors, il y avait une équipe prête à partir en Tunisie pour rejoindre le Sumud, mais qui s'est fait donc arrêter en Libye. Apparemment, la caravane va repartir aussi du côté de la Tunisie. Il y a une vague de personnes qui s'organisent pour aller en Tunisie et rejoindre le groupement là-bas. C'est beaucoup... des gens aussi qui ont... les Tunisiens vont y aller sans aucun doute, tout ça. Et puis, il y a une autre partie des gens qui sont rentrés déjà en Europe. Et...

0: partie des gens qui rejoignent la marche pour Bruxelles. Et voilà. Pour ma part, je n'ai toujours pas été visiter le musée de l'agriculture. Aujourd'hui, j'ai donc rencontré ce couple de Franco. Lui, il était américain, je pense. On est allé dans un haut lieu des intellectuels Cairod il y a quelques décennies, j'imagine, qui s'appelle le Café Riche. Voilà, où j'ai pu faire une petite vidéo, comme j'avais dit que je le ferais pour rejoindre les autres vidéos des gens qui témoignaient et qui appelaient à la résistance pour briser le blocus de Gaza et forcer nos gouvernements à se positionner différemment, puisqu'on n'est pas d'accord avec le positionnement de la France, bien évidemment. Voilà, je crois que j'arrive à la fin de ce reportage. À part peut-être que je vais vous obtenir quelques témoignages quand même d'autres personnes d'ici là. Ce serait bien qu'on n'entende pas que Pipounet, parce que Pipounet, il se répète un peu, j'ai l'impression maintenant. Voilà. Eh ben, bonne soirée à tous. Je ne sais pas trop ce que je vais vous... Ouais, je sais pas, là, j'avoue que je suis un peu avide hein, quand même. Allez, Pipouna vous salue bien. À bientôt pour de nouvelles aventures. Peut-être en Belgique. Je vais peut-être samedi assez, comme j'ai un peu de temps devant moi, peut-être de partir pour la Belgique. Parce que si je reviens à Gaillac, sûr que je vais pas retourner en Belgique. Le rendez-vous... Ah, si, ça, c'est intéressant. Le rendez-vous à Bruxelles, c'est le 23. Ça, c'est intéressant. Le 23 juin. Donc, tout le monde est bienvenu. Je pense que là, il faut y aller. Hein. Qu'est-ce qu'il nous reste à faire? Qu'est-ce qu'il nous reste à faire? On va faire quoi, là? Il va falloir faire quelque chose. C'est pas possible. On peut pas laisser faire ça comme ça, quoi. Franchement, là, pour le coup, c'est safe. C'est Bruxelles, quand même. Bon, OK, il peut y avoir des forces de police, mais on sera très nombreux. Je pense, j'espère, mais je pense qu'on sera très nombreux. Enfin là, du peu que j'ai vu des mobilisations mondiales, c'est des millions de personnes en fait. Nous sommes des millions de personnes à dire la même chose. Donc quand même, là, je pense, enfin je sais pas. Je désespère un peu du monde dans lequel on est, mais je peux pas m'empêcher d'espérer qu'on va quand même réussir. D'ailleurs, n'est-ce pas? Je viens du futur et nous avons gagné. Allez, tchuss.
1: 20h50.
0: Un petit rectificatif concernant la... Donc il y a bien la marche, je pense que la marche Paris-Bruxelles est bien tenue. Il y a un appel aussi à campement à Bruxelles entre le 19 et le 22. Voilà, pour ceux que ça intéresse et qui sont chauds de prendre le relais, n'oubliez pas, vous pouvez vous aussi devenir Pipounet le Fennec. Cheers.
1: À suivre.

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Ma grand-mère et mon grand-père ont quitté leur vie pour se retrouver étrangers dans leur pays. 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

0: chez nous. 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
0: Ça fait 48 ans.
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